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0: Bonjour, bon mardi, très heureux de partager avec vous les matins 9. C'est parti jusqu'à 10h, arrivent les infos et Nick Kershaw.
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2: Bonjour à tous, c'est une journée de mobilisation. Plusieurs professions manifestent aujourd'hui dans un contexte budgétaire compliqué pour le gouvernement, avec notamment le syndicat Alliance Police qui appelle à se rassembler en fin de matinée sur les Champs-Élysées. Les policiers qui demandent des revalorisations de salaire, notamment de la prime de risque qui n'a pas été augmentée depuis 2019. Autre mobilisation aujourd'hui pour le climat, des syndicats de pompiers, d'infirmiers, d'étudiants, des associations de protection de l'environnement et des animaux appellent à manifester devant le ministère de l'économie ce soir. Après un été caniculaire, il propose des mesures urgentes dans différents domaines pour s'adapter au dérèglement climatique. La plainte de la mère de la petite Rosa contre Gérald Darmanin a été classée sans suite. Une décision de la commission des requêtes de la Cour de justice de la République. La mère de famille reprochait le manque d'efficacité de l'institution judiciaire pour protéger les enfants victimes de violences sexuelles. Sa fille avait porté plainte en août 2025 après des viols répétés de Jérôme Barella, ensuite mis en examen pour le viol et le meurtre de Liana dans le Gers. Après le déraillement du TER en Normandie, les opérations de relevage débutent aujourd'hui. Elle devrait durer une semaine selon un porte-parole de SNCF Réseau. On le rappelle, le train a déraillé vendredi soir en Normandie. 44 personnes ont été blessées. Un morceau de rail présent sur la voie pourrait être à l'origine de l'accident. Un drone abattu par l'OTAN au-dessus de la Lituanie. Les faits se sont déroulés cette nuit. Selon les médias locaux, il serait venu du Bélarus voisin et se dirigeait vers l'ouest. La Lituanie, la Lettonie et l'Estonie, ex-république soviétique, partagent une frontière avec la Russie et enregistrent régulièrement des intrusions de ce genre sur leur territoire. Et puis on termine avec ce grand hommage à Charlie Dalin. Il est organisé aujourd'hui à Concarneau à partir de 16h. On le rappelle, le skipper est décédé le 10 juin dernier des suites d'un cancer. Et au programme ce mardi, une grande parade maritime dans la baie qui rassemblera des dizaines de voiliers de toutes classes. Excellent début de journée à tous.
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0: The Reader, les Nick Kershaw.
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0: Bonjour, bonjour, ravi de vous retrouver, mardi, deuxième journée de la semaine. Nous sommes à la moitié du mois, nous sommes le 15 septembre aujourd'hui. Oui, déjà, que le temps passe vite. On fête les Roland aujourd'hui, salut, bonjour les Roland, bonne fête à vous. Journée internationale de la démocratie qui a toute son importance avec tout ce que nous vivons en ce moment. Et puis la journée internationale pour la liberté de l'instruction, aussi une journée d'importance. Bon, on revient sur l'éphéméride tout à l'heure, du truc un petit peu plus classique. Pour le moment c'est reparti pour une journée de fête, hein. Tout à l'heure on vous appelle, hein, une fois de plus après 8h. On attend quand même 8h, on est sympa. Je me suis dit, tiens, un petit peu après 7h, les gens travaillent. Mais bon, tout le monde ne se lève pas à la même heure. Non, mais c'est vrai, Arnaud. Faut quand même pas aller trop vite. Bon, on aura Julien Doré, nous. Et puis Mylène Farmer, c'est à qui le tour? C'est pour vous tout de suite sur Nov.

0: On était bien avec Julien Doré.
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0: Allez, je regarde l'éphéméride de ce 15 septembre et notamment il y a 47 ans, U2 sortait son tout premier 45 tours intitulé Three. C'était en tirage limité de 1000 exemplaires. Si vous avez un de ces 1000 exemplaires, il doit valoir une fortune. C'était le 15 septembre 1979. On connaît la suite. Également le 15 septembre 1979, décidément il y a 47 ans, Son Kukai arrive sur Recréa 2. Vous vous souvenez de cette série qui a marqué quand même pas mal de jeunes, hein, toute une génération. Son Kukai était une série TV de science-fiction japonaise. Hein. Elle compte 27 épisodes de 25 minutes. Allez, David Guetta, Save Me Tonight, des bonnes vitamines pour se réveiller. Et Chappelle Roanne également arrive sur Nov.

0: c'était Chapelle Rouanne.
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0: J'appuie sur le bouton puis on appelle quelqu'un là. Ça peut être drôle, non? Au réveil. 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Hein, donc, novmaradio.fr et peut-être à tout à l'heure sur les coups de 8h15. Les infos reviennent à la demi. Pour le moment, Louisa, Jetlag est là. On aura également Ace of Base. Et puis Zawi, c'est le dernier Love Noir sur Nov.
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0: C'était Louisa.
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0: Mais il y a plutôt intérêt, hein, parce qu'en plus on a les noms. Hein. Ah oui, on note tout, nous. On note tout. Bon mardi, nous sommes le 15 septembre. Nous fêtons les Rolands. Aujourd'hui, on rappelle Journée internationale de la démocratie. Allez, Naomi Sharon arrive. Mais aussi Inexcess. On va se souvenir de I Need You Tonight. Après les infos sur Nov Ma Radio, il est 6h30.
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2: Bonjour à tous, c'est une journée de mobilisation. Plusieurs professions manifestent aujourd'hui dans un contexte budgétaire compliqué pour le gouvernement, avec notamment le syndicat Alliance Police qui appelle à se rassembler en fin de matinée sur les Champs-Élysées. Les policiers qui demandent des revalorisations de salaire, notamment de la prime de risque qui n'a pas été augmentée depuis 2019. Autre mobilisation aujourd'hui pour le climat, des syndicats de pompiers, d'infirmiers, d'étudiants, des associations de protection de l'environnement et des animaux appellent à manifester devant le ministère de l'économie ce soir. Après un été caniculaire, ils proposent des mesures urgentes dans différents domaines pour s'adapter au dérèglement climatique. La plainte de la mère de la petite Rosa contre Gérald Darmanin a été classée sans suite. Une décision de la commission des requêtes de la Cour de justice de la République. La mère de famille reprochait le manque d'efficacité de l'institution judiciaire pour protéger les enfants victimes de violences sexuelles. Sa fille avait porté plainte en août 2025 après des viols répétés de Jérôme Barella, ensuite mis en examen pour le viol et le meurtre de Liana dans le Gers. Après le déraillement du TER en Normandie, les opérations de relevage débutent aujourd'hui. Elle devrait durer une semaine, selon un porte-parole de SNCF Réseau. On le rappelle, le train a déraillé vendredi soir en Normandie. 44 personnes ont été blessées. Un morceau de rail présent sur la voie pourrait être à l'origine de l'accident. Un drone abattu par l'OTAN au-dessus de la Lituanie. Les faits se sont déroulés cette nuit. Selon les médias locaux, il serait venu du Bélarus voisin et se dirigeait vers l'ouest. La Lituanie, la Lettonie et l'Estonie, ex-république soviétique, partagent une frontière avec la Russie et enregistrent régulièrement des intrusions de ce genre sur leur territoire. Et puis on termine avec ce grand hommage à Charlie Dalin. Il est organisé aujourd'hui à Concarneau à partir de 16h. On le rappelle, le skipper est décédé le 10 juin dernier des suites d'un cancer. Et au programme ce mardi, une grande parade maritime dans la baie qui rassemblera des dizaines de voiliers de toutes classes. Excellent début de journée à tous.
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0: les Australiens in excess.
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0: Très bon réveil, très bonne journée, peut-être bon anniversaire à vous en ce 15 septembre. Le prince Harry qui est rentré à la maison, mais pas sans le savoir, au Royaume-Uni, à 42 ans aujourd'hui. Également Tom Hardy, à la fois chanteur, producteur, 49 ans ce matin. Tout le monde se souvient de Tommy Lee Jones, 80 ans, vous rendez compte aujourd'hui. Oliver Stone aussi, le réalisateur de cinéma, connu pour avoir réalisé The Doors, Wall Street ou encore Platoon. Également anniversaire de Camila Jordana, non, on se souvient de plein de chansons faciles aussi, révélées grâce à la nouvelle star en 2009, elle fait son petit bonhomme de chemin, elle a 34 ans aujourd'hui. Et Caterina Merino, 49 ans, en 2006 elle est une James Bond girl dans Casino Royale avec Daniel Craig. Allez, bonne journée, voici l'horoscope.
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3: Bélier, Vénus vous promet monts et merveilles, tandis que Mars vous ouvre les portes de la sensualité. Taureau, si des conflits familiaux vous perturbent, ne mettez pas d'huile sur le feu en rajoutant votre grain de sel. Gémeaux, vous vous sentez bien dans votre peau, épanoui et sûr de votre pouvoir de séduction. Cancer, vous oscillez entre des périodes nuageuses et ensoleillées au gré de vos humeurs fluctuantes. Lion, surprenez votre partenaire, vous mettrez un peu de piment dans votre romance. Vierge, cela vous fait le plus grand bien de vous ressourcer dans la tranquillité et la sérénité de votre foyer. Balance, avis aux célibataires, tout est possible, vous avez de sérieuses chances de faire une rencontre. Scorpion, des dissensions avec votre conjoint, renouez le dialogue si vous voulez mettre les choses à plat entre vous. Sagittaire, zoom avant sur vos finances, vous bénéficiez d'une conjoncture céleste bénéfique pour votre compte en banque. Capricorne, si vous vous sentez incompris par votre partenaire, ne vous laissez pas aller à ce spleen passager. Verseau, vous pouvez compter sur votre charme naturel pour séduire celui ou celle sur qui vous avez jeté votre dévolu. Poisson, optez pour une explication franche et sincère si un léger différend vous oppose à votre partenaire.
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1: C'est une très belle journée qui vous attend aujourd'hui, en effet, pour ce mardi 15 septembre. Attention, il fait frais ce matin entre 10 et 14 degrés, 10 degrés dans les terres et jusqu'à 14 degrés sur la côte et sur nos îles. Ça donne quoi? Des conditions anticycloniques se maintiennent aujourd'hui, mardi, donc une très belle journée qui arrive avec 25 degrés sur la côte et 27 degrés dans les terres. On a quand même un petit vent de nord-ouest, 35 km/h qui est bien présent. Nous aurons quelques nuages élevés en fin de journée. Marée basse à 14h15, coefficient 77. Arrive Vanessa Paradis.
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1: Dovlo et Stromae avec des fleurs ce matin au réveil. Allez Naughty Boy, Beyoncé, Running s'il vous plaît. Bon réveil, bon mardi, il est 7h.
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1: Et Clémence Lobary, bonjour.
3: Bonjour à tous, une importante journée de mobilisation aujourd'hui avec d'abord les policiers rassemblés sur les Champs-Élysées à Paris dans plusieurs villes. C'est à l'appel du syndicat Alliance Police Nationale pour demander des renforts d'effectifs. Des rassemblements aussi sur de nombreux campus, également partout en France, à l'appel de l'intersyndicale de l'enseignement supérieur et de la recherche pour dénoncer les coupes budgétaires et le sous-financement chronique des universités. Anne Hidalgo devant le Sénat aujourd'hui, l'ancienne maire de Paris est auditionné par la mission d'information consacrée à la prévention et au traitement des violences dans le périscolaire. Les sénateurs cherchent à connaître le degré de connaissance qu'avait Anne Hidalgo des violences commises dans le cadre des activités du périscolaire parisien. Un père de famille en garde à vue en Gironde, il est accusé d'avoir proféré des menaces de mort contre un surveillant et la principale de l'établissement où sa fille est scolarisée. L'homme reprochait au surveillant d'avoir réprimandé sa fille. La campagne de prévention de la bronchiolite pour les bébés a débuté avec cette année un nouveau traitement mis à disposition des services de santé. Celui-ci porte à 3 le nombre d'options de protection contre le principal virus responsable de la maladie. Ce médicament du laboratoire américain MSD est approuvé pour les bébés au cours de la première année où ils sont confrontés au virus. Volodymyr Zelensky assure que son pays est prêt à prendre des mesures de désescalade si la Russie en faisait de même. Le président ukrainien n'a en revanche pas confirmé l'affirmation de Donald Trump selon laquelle Moscou et Kiev ont accepté de ne plus frapper d'infrastructures énergétiques. La Russie n'a pas réagi aux déclarations de Volodymyr Zelensky. Et puis Windows Bay et The Pitt confirment leur statut de favori aux Emmy Awards, l'équivalent des Oscars de la télévision américaine. C'était cette nuit, produite par Apple TV. La comédie d'épouvante Windows Bay a ainsi reçu 13 récompenses, notamment le prix du meilleur scénario. De son côté, la série médicale The Pitt a confirmé son succès en remportant le prix de la meilleure série dramatique pour la 2e année d'affilée. Excellent début de journée à tous.
1: Merci Clémence, la suite des infos. Emmanuel Achard, Emmanuel, bonjour.
4: Bonjour Arnaud, bonjour à tous.
1: Des manifestations aujourd'hui, notamment à Nantes.
4: Oui, on a entendu plusieurs rassemblements sont annoncés à Paris, mais également à Nantes aujourd'hui avec à l'appel de la CGT, une manif à 14h30 devant le CHU. La CGT dénonce une détérioration continue des conditions de travail et de salaire dans l'établissement de santé.
1: Un appel urgent d'une association d'amis des animaux.
4: La Socanie Accro, créée il y a 10 ans, voit ses adhérents se réduire en peau de chagrin et pourtant elle fait beaucoup de bien. Chaque dimanche, elle sort les chiens de leur box à l'Arche de Noé, refuge de Saint-Urbain. Faute de nouvelles adhésions, elle pourrait devoir s'arrêter. On en parle avec la présidente tout à l'heure.
1: La réplique brisée d'Eiffel, retirée des enchères.
4: Son nom, Eiffel Broken Dream, le rêve brisé d'Eiffel, la sculpture monumentale a marqué le festival du Burning Man aux États-Unis. Une tour Eiffel brisée en deux, made in Vendée, imaginée par Philippe Mindron. Elle devait être vendue hier aux enchères, mise à prix 435 000 euros, mais finalement la vente a été annulée au dernier moment, juste avant le lancement. La construction de cette réplique est annoncée pour répondre à toutes les demandes. Alors la première version reste pour le moment aux États-Unis.
1: Une nouvelle chorale à la barre de Mont.
4: Nous avons évoqué il y a peu la création d'une chorale gospel à Saint-Christophe de Ligneron. Chaque mardi, eh bien, notre joli projet voit le jour à la barre de Mont, le lundi soir à l'espace Terre de Sel. Première séance hier avec 92 inscrits, c'est la barre en chœur. Et on en parle justement avec sa présidente tout à l'heure.
1: Merci Emmanuel, votre retour en effet tout à l'heure. Ce sera à 7h30.
4: Pour un journal complet tout
1: voilà,
4: à l'heure.
1: Tout à l'heure.
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0: Dirty Boy, Beyoncé.
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0: On est heureux de partager avec vous votre réveil, ce moment de voiture peut-être, ou tout simplement sous la douche, devant votre petit bol de café. On y va, c'est mardi aujourd'hui, hein, peut-être la reprise seulement aujourd'hui. Bah, certains commencent le lundi, d'autres le mardi, voilà. Chacun sa semaine, comme on dit, chacun sa semaine. Bon courage, je ne fais pas chaud dehors, je trouve, comparé à ce qui a été annoncé, notamment dans les bulletins météo, que ce soit hier soir ou même encore ce matin. Moi, j'ai eu du 10 degrés, oui, 11 degrés, maximum. Bon, on fait un point météo, justement, puis on s'envoie Zazie avec peu importe, 7h07.
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0: Donc 10 degrés en effet dans les terres, 11 degrés hein, et jusqu'à 14 degrés sur la côte vendéenne. Ça donne quoi? Des conditions anticycloniques qui se maintiennent encore pour aujourd'hui, mardi. Donc très belle journée qui nous attend et c'est tant mieux. Alors on a quand même un petit vent de nord-ouest, hein, 35 km/h. J'étais en bord de mer hier voir des partenaires de Nov, ma radio, et c'est vrai qu'on était même à 23 degrés sur la côte vendéenne. 23 degrés. Là on nous annonce 23 degrés sur les deux îles, 25 degrés sur la côte vendéenne et jusqu'à 27 degrés dans les terres, hein, ce vent de nord-ouest, 35 km/h quand même, qui pourrit un petit peu le mercure, hein, soyons clairs. On attend quelques nuages élevés, mais seulement en fin de journée. 77 pour le coefficient de marée, une marée basse à 14h15.
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0: Bon réveil avec Zazie.
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0: Allez, ce week-end, ce sont les journées du patrimoine un peu partout en France, y compris évidemment sur le nord-ouest Vendée. On prend la direction de Noirmoutier en Lille avec par exemple l'association La Chaloupe qui propose aux apprentis marins samedi 19 septembre en après-midi 3 ateliers dans la cour du château, le jeu de régate, c'est-à-dire l'utilisation du vent, les nœuds marins, le matelotage et puis aussi l'utilisation des pavillons du code international pour écrire son nom, hein, donc la signalisation. D'autres ateliers seront aussi proposés au public. Astronomie, navigation avec l'Astro Club Chalandais qu'on connaît bien et la sécurité en mer avec la Société Nationale de Sauvetage en Mer qu'on appelle plus couramment la SNSM. Pareil pour dimanche 20 septembre en après-midi, Rive Sud, de 15h à 18h, des animations auront lieu à la fois avec la chaloupe, mais je vois aussi la possibilité notamment de découvrir de somptueux bateaux tels que la Janji ou encore également le LA2, hein, Landing Craft, vous savez cette barge du débarquement dont on parle régulièrement. Et puis le château aussi ouvrira gratuitement ses portes au public durant tout le week-end. Les visiteurs y découvriront l'exposition ICO, quand l'homme prend la mer, qui rend hommage aux marins des siècles passés. Voilà, il y a de quoi faire évidemment pour ces journées du patrimoine en Nord-Ouest Vendée. On était évidemment sur Noirmoutier en Lille, sur Nove, ma radio, 7h12. Les Ting Tings, Shut Up and Let Me Go 2008.

ça passe sur Love Radio, les Ting Ting. On aura la reprise de Murad avec Seth, Eat and Joe sur Love Radio avec Penny, une autre reprise pas mal du tout non plus. Lou Reed, hein, évidemment à la base. Hein. Et là, ce sont des Français, ça s'appelle Écran Total. Voilà, une pop subliminale, c'est comme ça que ça s'appelle. Avec Camille et Margot, deux chanteuses. Et c'est bien foutu, hein. À découvrir à 8h25 sur Nova Radio. Allez, retour sur vos infos. Des pêcheurs bloquent depuis 3h ce matin à la sortie du terminal pétrolier de Fos-sur-Mer où une cinquantaine de camions-citernes sont à l'arrêt. Ils protestent contre la hausse des prix du carburant. L'hypothèse d'un acte malveillant à l'origine du déraillement du train Rouen-Caen vendredi prend de l'ampleur. Le procureur de la République de Rouen a confirmé qu'un morceau de rail était disposé très légèrement en travers d'un rail de la voie du train. Le conducteur blessé avec un arrêt de travail de 3 mois a porté plainte à sa sortie de l'hôpital. Les opérations de relevage du train démarrent aujourd'hui pour une semaine. La commission des requêtes de la Cour de justice de la République a classé sans suite une plainte pour non-assistance à personne en danger déposée contre le garde des Sceaux Gérald Darmanin par la mère de la petite Rosa. Elle accuse Jérôme Barella, principal suspect dans la mort de Liana, d'avoir violé sa fille une cinquantaine de fois. Dans le prochain journal, jour d'hommage à Charlie d'Alain Concarneau, il est annoncé comme immense, exceptionnel par la ville. Une association intervient à l'Arche de Noé et recherche des promeneurs pour les chiens en attente d'adoption. Une nouvelle chorale à la Barre de Mont lancée hier. On en parle à 7h30. Allez, bon réveil avec cette nouvelle version, cette nouvelle relecture de Say It's a Ninja. Murad à la base, évidemment, hein, par Penny. Découvrez, écoutez sur Nova Radio.

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1: Allez, ce soir, 21h sur France 2, Sauvons nos forêts, une émission spéciale présentée en direct par Léa Salamé et Hugo Clément. 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Un hommage aux pompiers bénévoles, agriculteurs mobilisés, puis un débat sur les insuffisances constatées, les actions à mener à l'avenir. Elle sera suivie d'ailleurs cette soirée d'un numéro du Monde de Jamie, consacré aux feux extrêmes en France. Allez, belle journée sur Nova Radio. On rappelle, c'est ce soir sur France 2. Arrive Sia, juste après la pub. Dans deux minutes.
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0: On était bien avec Sia et Clap Your Hands, un peu les débuts hein, avec Titanium quand même hein, de l'artiste.
1: Bonne journée.
0: Très bonne journée, on prépare pour le week-end. Hein. On a parlé des journées du patrimoine. Aussi, sur l'eau, se passe un bel événement avec la compagnie Vendéenne, puisqu'on vous offre vos invitations pour découvrir le parc éolien entre l'Île-Dieu et l'île de Noirmoutier. Alors, cap sur une belle excursion inédite avec la compagnie Vendéenne pour voir de plus près les 61 impressionnantes éoliennes. Pendant 2 heures de temps, les commentaires hein, vous apporteront aussi des informations essentielles sur cette nouvelle construction. Comment participer? Vous likez la publication. Avec qui allez-vous partager ce rendez-vous, vous nous donnez un petit nom et puis vous partagez tout simplement. Chantal a gagné hier le premier pass, le second et le dernier ce sera ce soir à 16h45 dans le Club Nov. Sur Nov Ma Radio, on rejoint les infos dans 3 minutes juste après Gaëtan Roussel. Ça c'est un beau duo avec Amel Bent, ça s'appelle comme ça, nouveauté Nov Ma Radio. Allez, bonne journée pour ce mardi 15 septembre, bonne fête au Roland.

0: Gaëtan Roussel, Amel Bent, c'est le dernier comme ça.
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0: Allez, bonne journée pour ce mardi. Nous sommes le 15 septembre, nous fêtons les Rolands. Journée internationale de la démocratie, journée internationale aussi pour la liberté de l'instruction. Bonne fête au prince Harry qui souffle ses 42 bougies. Tommy Lee Jones, hein, 80 ans. On a aussi, Camélia
2: Jordana.
0: Voilà, qui souffle ses 34 bougies aujourd'hui. Entre, il y en a d'autres, on en reparlera tout à l'heure, c'est promis. Belle journée, d'ici, ils arrivent avec Maniac après les infos. Vous l'avez compris, il est 7h30. Toute l'actualité de ce mardi 15 septembre. Emmanuel Achard, rebonjour.
2: Bonjour à tous. Dans ce journal, jour d'hommage à Charles d'Alain Concarneau. Il est annoncé comme immense et exceptionnel par la ville. Une association intervient à l'Arche de Noé et recherche des promeneurs pour les chiens en attente d'adoption. Et puis une nouvelle chorale à la barre de Mont lancée hier soir.
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0: Un hommage immense et exceptionnel à Charlie d'Alain à Concarneau.
2: Hommage au skipper disparu le 10 juin dernier à l'âge de 42 ans. Une flotte doit défiler dans les baies de Concarneau. Carnot et de la forêt Fouesnant avec plus de 100 bateaux, dont des bateaux de course au large, évidemment, Imoca, Ultime, Figaro, des classes 40, des mini, des avions aussi dans la patrouille de France peu avant 19h dans le ciel. Le vainqueur du Vendée Globe a lui-même imaginé ce rassemblement orchestré par sa femme Perrine avec la ville. Il faut que ça claque, avait-il demandé. L'hommage doit commencer par des discours de Perrine, le pape d'Alain, du directeur du Vendée Globe, mais aussi Jean-Luc Dénéchaud, le président de la Fédération Française de Voile et la ministre de la Mer et Navigatrice Catherine Chabot. Immense fête joyeuse, collective et résolument tournée vers les enfants selon ses volontés aussi.
0: Des manifestations aujourd'hui, notamment à Nantes.
2: Alors que plusieurs rassemblements sont annoncés à Paris et en France, de policiers, de secteurs de l'énergie, mais aussi d'enseignants et ce dans plusieurs villes. À Nantes se prépare aussi une journée d'action et de grève à l'appel de la CGT pour les personnels de santé et de l'action sociale. Ce sera dès 14h30 devant le CHU aujourd'hui. La CGT dénonce une détérioration continue des conditions de travail, de salaire dans les établissements de santé, suppression de services, de lits, limitation des salaires, des embauches. La CGT du CHU pointe aussi du doigt les grilles de salaire en dessous du SMIC pour les agents d'ICE, hein, agents de service hospitalier, agents d'entretien qualité, agents adjoints administratifs.
0: Un appel urgent d'une association d'amis des animaux.
2: L'association Caniacro, créée il y a 10 ans, voit ses adhérents se réduire en peau de chagrin et pourtant elle fait beaucoup de bien. Chaque dimanche, elle sort les chiens de leur box à l'Arche de Noé, refuge de Saint-Urbain. Faute de nouvelles adhésions, elle pourrait devoir s'arrêter. À sa tête, Samantha Évrard nous rappelle l'histoire et l'objectif de l'asso.
3: Alors l'association, elle existe depuis 2016. Moi, je l'ai reprise en 2025, l'année dernière. Et son but principal, c'est de sortir les chiens du refuge et d'aller les promener à la plage, à la forêt, leur offrir une petite bulle hors box, en fait. On fait ça tous les dimanches matin, de 9h à midi et demi, en fait. On prend un chien, on l'emmène dans notre voiture, à la plage, en général, sur Saint-Jean-de-Mont. Vu que le refuge, il est de Saint-Urbain, on n'est pas très, très loin de Saint-Jean-de-Mont. Pendant une heure et demie, on les promène, on les sociabilise, on essaye de leur redonner confiance en l'humain, pour certains. Le but, c'est de les montrer, en fait, sur les réseaux sociaux pour qu'ils trouvent une famille rapidement, en fait, pour qu'ils soient plus facilement adoptés.
2: Info sur les réseaux, effectivement, rechercher Caniacro ou évidemment au refuge de l'Arche de Noé. On peut marcher ou courir au choix, hein, option Canimarche ou Canicross.
0: Une nouvelle chorale à la barre de Mont.
2: Oui, elle a été lancée hier. Nous avons évoqué il y a peu la création d'une chorale gospel à Saint-Christophe-de-Luron chaque mardi soir. Eh bien, cet autre joli projet voilà le jour à la barre de Mont, le lundi à l'espace Table de Sel. Première séance avec 92 inscrits. L'idée a été lancée au mois de juillet seulement par notamment la présidente de la barre en chœur, Véronique Robe. Elle est habitante depuis près de 5 ans en Vendée.
3: Alors l'association, elle existe depuis 2016. Moi, je l'ai reprise en 2025, l'année dernière. Et son but principal, c'est de sortir les chiens du refuge et d'aller les promener à la plage, à la forêt, leur offrir une petite bulle hors box.
2: C'est une erreur.
0: Voilà, on termine écoutera avec le premier tour de ce soir de la Coupe de France de basket.
2: On écoutera la barre en cœur à 45. Chalon reçoit Lorient, Angers, Nantes. À suivre aussi Laval, Fougères, Caen, Évreux. Match à 20h à Chalon, c'est évidemment Salle Vrignon. En cyclisme, Jordan Jugat de Total Energy est appelé en équipe de France après le forfait de Louis Barré aux Mondiaux. Ce sera du 20 au 27 septembre à Montréal. Il s'agit de sa deuxième sélection après celle du Rwanda l'an passé. Puis le Belém, le fameux 3 mâts, est à Saint-Nazaire depuis ce week-end. Des visites programmées à l'occasion des Journées du Patrimoine, c'est complet. Il doit quand même faire par la suite l'objet de 7 mois de travaux.
0: On y va pour la météo.
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0: Il ne fait pas chaud ce matin en nord-ouest Vendée. 10 à 14 degrés, couramment 10 ou 11 degrés en effet hein, dans les terres et 14 degrés sur la côte vendéenne. Ça reste quand même des conditions anticycloniques qui se maintiennent. Donc très belle journée hein, qui arrive. On attend du 23 degrés sur les deux îles, 25 degrés sur la côte vendéenne et 27 degrés dans les terres. On a quand même un petit vent de nord-ouest qui est là, qui pique un peu, 35 km/h. Et tant mieux parce que sinon il ferait trop chaud.
2: Oui, voilà. Voilà. On va pas se plaindre.
0: Exactement. Donc beau soleil, après on part sur un système un petit peu plus perturbé, un peu plus frais aussi. D'accord. Mais on voit un peu plus tard quand même que le soleil revient. Oui. Et des températures qui remontent.
2: Exactement,
0: encore.
2: Exactement, j'ai vu que ça allait encore remonter la semaine prochaine.
0: Oui, c'est dingue. C'est fou, ouais. C'est dingue, c'est dingue. Bon, tout à l'heure, 7h45, eh bien, on parle de la barre en cœur.
2: Oui, j'ai vérifié le son. Normalement, c'est bon. Avec effectivement une nouvelle association qui a été lancée hier soir à l'espace Terre de Sel.
0: Merci, c'est dans 10 minutes.
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0: Cognac Maniac et This Is.
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0: Merci de votre fidélité. Vous êtes des milliers tous les jours à nous écouter. Ça nous fait énormément plaisir. Vous êtes adeptes au rendez-vous de midi, 12h36. Notre partie mag, évidemment, qui nous permet de découvrir tous nos acteurs locaux. Alors aujourd'hui, on va parler avec la ville de Saint-Jean-de-Monts qui présente son projet éducatif communal 2026-2030 avec Gaëlle Cucinello, troisième adjointe donc en charge de l'enfance, jeunesse et de la vie scolaire. Stéphanie Arnaud, également septième conseillère déléguée à la petite enfance et la parentalité. Nicolas Sébastien, directeur du pôle enfance-jeunesse à 12h35 en direct sur Novma Radio. Aujourd'hui pour les rendez-vous de midi. Allez, voyage et désirless arrive et puis on parle voyage avec Leclerc, voyage aussi.
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3: 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Taureau, si des conflits familiaux vous perturbent, ne mettez pas d'huile sur le feu en rajoutant votre grain de sel. Gémeaux, vous vous sentez bien dans votre peau, épanoui et sûr de votre pouvoir de séduction. Cancer, vous oscillez entre des périodes nuageuses et ensoleillées au gré de vos humeurs fluctuantes. Lion, surprenez votre partenaire, vous mettrez un peu de piment dans votre romance. Vierge, cela vous fait le plus grand bien de vous ressourcer dans la tranquillité et la sérénité de votre foyer. Balance, avis aux célibataires, tout est possible, vous avez de sérieuses chances de faire une rencontre. Scorpion, des dissensions avec votre conjoint, renouez le dialogue si vous voulez mettre les choses à plat entre vous. Sagittaire, zoom avant sur vos finances, vous bénéficiez d'une conjoncture céleste bénéfique pour votre compte en banque. Capricorne, si vous vous sentez incompris par votre partenaire, ne vous laissez pas aller à ce spleen passager. Verseau, vous pouvez compter sur votre charme naturel pour séduire celui ou celle sur qui vous avez jeté votre dévolu. Poisson, optez pour une explication franche et sincère si un léger différend vous oppose à votre partenaire.
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0: Oui, deux. Moi, il y en a quelque part. Mieux c'est pour vous. Enfin, celles et ceux qui sont sélectionnés. Je pense à Tony de la Garnache et Pascal également de l'Épine que nous avons pu appeler hier matin. On recommence dans une demi-heure. Dans une demi-heure, on vous appelle. Alors, c'est le bon moment encore pour s'inscrire sur novmaradio.fr. À tout à l'heure, évidemment, 8h15. 8h15, retour sur vos infos. Plusieurs mobilisations sont annoncées ce mardi à Paris et en France. Les policiers vont manifester sur les Champs-Élysées vers l'aéroport de Roissy. Ils revendiquent des revalorisations salariales, davantage de sécurité et de meilleures conditions de travail. Les salariés du secteur de l'énergie défendent, eux, le tarif agent, un tarif préférentiel sur le gaz et l'électricité que le gouvernement pourrait revoir. Une coalition de métiers est annoncée devant le ministère de l'Économie pour exiger des moyens face au dérèglement climatique. Syndicats et pompiers, d'infirmiers, d'étudiants, associations de protection de l'environnement et des animaux. Dans plusieurs villes, des enseignants se rassemblent aussi. Puis on a appris que des pêcheurs bloquent depuis 3h ce matin à la sortie du terminal pétrolier de Fos-sur-Mer où une cinquantaine de camions-citernes sont à l'arrêt. Ils protestent contre la hausse des prix de carburant. Un père de famille a été placé en garde à vue hier près de Bordeaux pour avoir menacé de mort un surveillant et la principale du collège de sa fille, n'acceptant pas que celle-ci soit réprimandée le matin même. Une nouvelle association créée cet été fait déjà un tabac, une chorale à la Barre de Mont avec un joli nom, la Barre en cœur, et 92 déjà inscrits. Au micro d'Emmanuel Achard, la présidente Véronique Robe, Magali Godard, vice-présidente et chef de chœur, et Laetitia Gaude-Guillon, aussi connue sous le nom d'artiste Cali Trésorière. Le projet imaginé par la présidente à la Barre de Mont depuis bientôt 5 ans.
1: J'habitais avant en Normandie et j'ai toujours chanté dans les chorales depuis toute petite. Le collège, le lycée et puis dernièrement en Normandie pendant des années. Et lorsque je suis arrivée à la Barre de Mont, je me demandais pourquoi, où chanter et pourquoi il n'y avait pas de chorale. Donc un jour on m'a dit, bah, s'il n'y a pas de chorale, t'as qu'à la créer, comme ça voilà, tu seras heureuse. Et puis il faut faire également de jolies rencontres, donc j'ai tout d'abord rencontré Laetitia qui m'a présenté Julien, donc deux chanteurs hors pair, et grâce à eux on a commencé à penser sérieusement à créer cette chorale. Donc c'était que le 30 juillet. Voilà.
2: En un mois.
1: Oui,
2: tout s'est fait.
1: C'est-à-dire les statuts, le règlement intérieur, notre chef de chœur qu'on a trouvé grâce aux publications de Julien, notre secrétaire et chef de com. Et c'était également un projet de Magali, qui habite aussi depuis quelques années seulement, 6 ans à la Barre de Mont. Du coup, on s'est vraiment bien rencontrés tous les quatre et ce projet a pu être monter rapidement.
2: Magali Godard, vous êtes la vice-présidente et la chef de chœur. Comment est-ce qu'on devient chef de chœur ?
3: Eh bien, j'ai fait des études musicales sur Amiens, au Conservatoire d'Amiens, à la faculté de Rouen. Et donc, je suis enseignante et chef de chœur. Voilà, la chorale a débuté au collège et puis s'est étendue aux parents d'élèves, aux extérieurs. Et j'avais une chorale intergénérationnelle, adolescent et adulte.
2: Donc c'est avec beaucoup d'expérience que vous entamez ce nouveau projet. Qui peut s'inscrire ? Qui peut venir chanter avec vous ? Comment vous allez choisir les choristes ?
3: Alors tout le monde est libre de venir s'inscrire, de 10 ans à pas d'âge, 100 ans, même au-delà. On est pour former une famille dans la bienveillance et prendre plaisir à chanter. C'est un moment de partage, un moment pour décompresser. C'est formidable. Chacun trouve sa voix. Je suis là pour les aider, les aiguiller. L'essentiel est de se faire plaisir.
2: C'est un super projet auquel participe donc Laetitia Gaude-Guillon, qu'on connaît sous le nom de Cali. Donc chanteuse, la musique, le chant, c'est votre vie, Cali.
4: Tout à fait.
2: Et vous faites partie de ce projet aussi.
4: Tout à fait. Et j'en suis vraiment très, très heureuse parce que je pense qu'on va vivre une vraie aventure humaine. Rien que l'ambiance dans le bureau, déjà, elle est superbe. Et puis les gens, ça se reflète sur eux. Donc ils ont envie de venir nous rejoindre. Et je pense qu'on va vraiment créer une osmose entre tout le monde et une vraie chorale dynamique. Et comme tu le disais, Magali, avec bienveillance surtout.
0: Les répétitions sont organisées le lundi soir à l'espace Terre de Sel. La prochaine, lundi 21, la chorale espère déjà chanter au Téléthon. Cali nous en parle évidemment dans un podcast. Il est 7h49.
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0: C'est une très belle journée qui nous attend. Les conditions anticycloniques se maintiennent pour aujourd'hui. Quand même un petit vent de nord-ouest qui est bien présent. Je l'ai confirmé hier après-midi justement en bord de mer où en effet on a parfois et bien souvent du 23, 24, 25 degrés. C'est le cas sur les îles. Et puis dans l'été, on va monter quand même jusqu'à 27 degrés. Vent de nord-ouest, 35 km/h. Belle journée, une marée basse à 14h15, coefficient 77. Riviera arrive avec She Doesn't Mind.

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0: Très bon réveil en Nord-Ouest Vendée. Très bon mardi. Nous sommes le 15 septembre. Aujourd'hui, nous fêtons les Roland. Belle journée à vous. Tout à l'heure à 8h10, le chiffre du jour, il sera de 7.
2: 7, d'accord.
0: 7.
2: Oui, je le connais alors.
0: Oui, vous le connaissez, hein, donc voilà. On a parlé déjà dans le chiffre du jour, oui. Et il y a de cela à peu près une semaine.
2: Exactement.
0: Et du coup, eh bien, il y a eu un changement, un chamboulement.
2: De dernière minute.
0: Programme, exactement. On va parler de boulons, si vous voulez aussi. 10 000 boulons, vous rendez compte, 10 000 boulons. Donc pensez à une structure, voilà, assez exceptionnelle.
2: Oui.
0: On en a parlé, c'est vendéen, évidemment. Et ça s'exporte d'ailleurs très, très, très, très bien.
2: Manifestement.
0: Et pour preuve, ce chiffre du jour. Bon, je crois qu'on a dit beaucoup de choses déjà.
2: Pas mal de choses, oui.
0: Allez, on va s'arrêter là. Bruno Mars arrive, On My Soul, juste après, évidemment, le Bloc 9, on y va.
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0: Allez, aujourd'hui mardi.
2: Oui, et on retrouve dans le cadre de la semaine bleue qui se prépare, l'association Adèle qui organise un loto solidaire aujourd'hui à la Garnache, à 15h à l'EHPAD du village de Lesquaisières. Les bénéfices au profit évidemment des résidents. L'atelier Pastel Sec de Châteauneuf annonce sa rentrée dès aujourd'hui. Atelier pour les adultes le mardi de 14h à 16h et le jeudi à 18h30, salle communale de Châteauneuf. Et pour les enfants, c'est demain évidemment, le mercredi, 14h30, 15h30. C'est toujours salle communale et une séance d'essai est offerte. Pour plus de renseignements, sabrinaaimepierre@gmail.com. Sabrina Aimé, Aimé au féminin. C'est la fête de la marche jusqu'au 27 septembre sur le pays de Saint-Jean-de-Mont. Vous avez plein de sorties possibles. Par exemple, ce matin, marche nordique à 9h15 à Notre-Dame-de-Mont. Demain, il y aura de la marche aquatique à Saint-Jean-de-Mont à 11h. Marche oxygénante à 14h30. On aura aussi une balade guidée à la rencontre des éleveurs à la barre de Mont jeudi matin. Et se prépare une sortie avec les enfants pour leur faire découvrir la marche. Et puis les assos citoyennes Solaire, Côte de Lumière et les Gardements organisent demain une réunion d'information sur les installations photovoltaïques. Ce sera à Chalon à 19h45, salle du Clubhouse.
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0: c'était Bruno Mars, On My Soul. Allez, très bonne journée, 8h, dans 15 minutes on vous appelle, peut-être voyage, voyage avec le clairvoyage.
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0: Et Clémence Lobary, bonjour.
2: Bonjour à tous. Les pêcheurs en colère dans les Bouches-du-Rhône, ils bloquent depuis ce matin la sortie du terminal pétrolier de Fos-sur-Mer, une opération organisée pour dénoncer la hausse des prix du carburant et la dégradation de leurs conditions de travail. Une cinquantaine de camions-citernes sont à l'arrêt. Aucun incident n'a été signalé, hormis un feu de palette, selon la préfecture. Et c'est d'ailleurs une journée sociale tendue aujourd'hui. Plusieurs mobilisations sont organisées ce mardi. Une coalition d'étudiants, d'infirmiers, de militants, d'associations de protection de la faune et de la flore se rassemble ce soir devant le ministère de l'économie pour demander plus de moyens de lutte contre le changement climatique après cet été caniculaire. Les policiers également se mobilisent. Ils sont appelés par le syndicat Alliance Police à manifester sur les Champs-Élysées à Paris et dans plusieurs villes. Les policiers qui demandent des revalorisations de salaire ou encore plus d'effectifs. 15 prévenus jugés aujourd'hui dans l'affaire de l'enlèvement de la petite Mia, cette petite fille de 8 ans enlevée chez sa grand-mère en 2021 avec la complicité de la mère de l'enfant. Et parmi les principaux prévenus, Rémi Daillé, 59 ans. Il est soupçonné d'être à la tête d'un réseau organisé pour renverser la République et enlever des enfants considérés comme injustement retirés à leur famille. Il risque 30 ans de réclusion criminelle. Un drone abattu par l'OTAN au-dessus de la Lituanie. Les faits se sont déroulés cette nuit. Selon les médias locaux, il serait venu du Bélarus voisin et se dirigeait vers l'ouest. La Lituanie, la Lettonie et l'Estonie, ex-république soviétique, partageant une frontière avec la Russie, enregistrent régulièrement des intrusions de ce genre sur leur territoire. Et puis l'hommage à Charlie Dalin aujourd'hui dans le Finistère. C'est tout le monde de la voile qui se réunit devant Concarneau et la baie de la Forêt dans le Finistère pour une grande fête en hommage au dernier vainqueur du Vendée Globe. Il est mort en juin dernier des suites d'un cancer à seulement 42 ans. Une grande parade nautique à partir de 17h est au programme. Elle sera suivie du survol de la baie par la patrouille de France. Excellent début de matinée à tous.
0: Merci Clémence. À suite des infos, Emmanuel Achard, Emmanuel Roux, bonjour.
3: Bonjour, non, bonjour à tous.
0: Une prison ferme après un coup de machette sur un automobiliste.
3: Le tribunal correctionnel de La Roche-sur-Yon a condamné Willy Barr à 2 ans de prison ferme hier, chauffeur routier. Il nie absolument les faits. Je ne comprends pas ce que je fais ici, dit-il. Retour en arrière, 7 mars 2020. Deux hommes, deux beaux-frères, quittent une station essence. Un fourgon les suit. Appel de phare, dépassement, freinage brutal. Et un conducteur en sort et donne un coup de machette au conducteur du fourgon, du camion qui se protège avec sa main. Des os sont cassés, les tendons sectionnés. Il ne retrouvera pas son usage normal. Le beau-frère prend en photo le fourgon. Les enquêteurs retrouvent le routier déjà condamné pour des faits de violence. Il ne dit pas un mot en garde à vue, ne viendra même pas chercher sa convocation devant le tribunal. Absent d'ailleurs ensuite de son procès, il a depuis été interpellé et sera maintenu en prison.
0: 100 chiens et 20 chats découverts dans une maison insalubre.
3: Oui, par ailleurs, après le décès effectivement d'un homme la semaine dernière, 100 chiens, 20 chats ont été découverts dans sa maison au Luxe-sur-Boulogne. Info d'ici Loire-Océan confirmée ce matin dans Ouest France. Photo à l'appui, des animaux dans un état terrible, affamé, décrit par une association de protection animale qui évoque l'indescriptible. Ils ont été pris en charge par cet assaut, justement, le cœur sur la patte, et une grande majorité par la SPA qui est venue les chercher hier, dispersés dans 14 refuges de l'Ouest et de la région parisienne.
0: Depuis, l'Arche de Noé offrait un bol d'air aux chiens en attente d'adoption.
3: Et toute la semaine, dans un box, de belles promenades leur sont offertes chaque dimanche matin par des bénévoles. Une association Cani Acro, reprise l'an dernier par Samantha Evrard, elle recherche des bénévoles pour les promenades du dimanche matin. Ce sera donc à Saint-Jean-de-Mont, en forêt ou sur la plage.
0: De beaux débuts pour la Barre au cœur.
3: Une nouvelle chorale lancée à la Barre de Mont hier. Le projet imaginé pendant l'été par une habitante a déjà réuni plus de 100 personnes pour une première répétition. La présidente, Véronique Robe, a été rejointe par de belles voix, dont celle de Cali, qu'on écoutera tout à l'heure, hyper motivée et enthousiaste.
0: C'est dans 27 minutes. À tout à l'heure. À tout à l'heure.
3: À tout à l'heure.
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0: C'est un heureux événement pour Vianney, un nouveau papa, mais aussi, oui, parrain de la Starac. Vianney, s'il vous plaît.
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0: Bon, il n'était pas tout seul quand même, hein. Il était avec Zazie évidemment pour comment on fait un gros hit il n'y a pas très longtemps. J'espère que vous allez bien, très bon mardi. C'est la journée internationale de la démocratie qui a toute son importance évidemment, surtout en France, hein, ouais, quand même. Journée internationale pour la liberté de l'instruction aussi, une autre deuxième journée qui a toute son importance aussi. Bon, j'espère que vous allez bien, on démarre dardard, c'est une belle journée qui nous attend, on fait un point météo. Et puis tout à l'heure à 8h15, on vous appelle. 8h15, on vous appelle. Mais qui? On part où? En quelle bonne direction? Ah, je peux peut-être vous dire ça. Alors attendez, hein, je travaille en même temps. Hop, hop, hop, on est sur novmaradio.fr. On part en direction, ben de je sais pas, on verra. Tout à l'heure, 8h15, c'est bientôt quand même, hein, sur Novma Radio.
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0: Une belle journée à nouveau qui se maintient par des conditions anticycloniques, hein, donc du beau temps. Par contre, un petit vent de nord-ouest quand même, 35 km/h, donc sur les îles, hein, 23 degrés cet après-midi, sur la côte vendéenne, 25 degrés, ce sont des moyennes, et jusqu'à 27 degrés dans les thermes, et hein, ça nous va bien, c'est quand même très très agréable. Quelques nuages élevés vont venir en fin de journée. Une marée basse à 14h15, coefficient 77.
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0: Tété, DJ Goja et Jason Derulo. On parle un peu musique et puis notamment d'une chanson qu'on va découvrir qui a 20 ans aujourd'hui, gros carton d'ailleurs. Mais on se souvient il y a 47 ans de U2 qui sortait son tout premier 45 tours. Il s'appelait Three, alors que personne ne connaît. Hein. Il était en tirage limité à 1000 exemplaires. C'était vraiment les prémices, les débuts évidemment de la bande à Bono. 1000 exemplaires, si j'en avais un à la maison... Vous voyez ce que je veux dire, pépette, hein. Ah ben, il y en a sûrement pour des sous. Non, on revient en France avec Shaim qui sortait le 15 septembre 2006, donc pile poil 20 ans. Ça. Femme de couleur 2006 et Shaim sur Nova Radio. Et puis aujourd'hui, c'est l'anniversaire, on vous l'a dit, de Camélia Jordana. Si, 34 ans aujourd'hui. Révélé par la nouvelle star en 2009, hein, où elle a fini troisième. Bon, on l'écoute tout à l'heure.
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0: Allez, 7 est notre chiffre du jour, comme 7 nouveaux exemplaires à venir pour Eiffela Broken Dream, retiré des enchères. Coup de théâtre, en effet, hier, Eiffel Broken Dream ne sera pas vendu aux enchères comme initialement annoncé. En dernière minute, d'un commun accord avec Philippe Mindron, le créateur, hein, la mise à prix a été fixée à 435 000 euros. Mais les sollicitations étaient extrêmement nombreuses, venues d'Amérique, d'Europe, du Moyen-Orient, d'Australie. Et du coup, Philippe Mindron a souhaité que l'aventure ne s'arrête pas là. Alors cet exemplaire, pour répondre à toutes les demandes, à tout l'amour que cette œuvre a reçu, hein, ce sont ces mots, nous allons contacter donc dans les prochains jours toutes les personnes qui ont manifesté leur intérêt pour être considérées comme évidemment originales. Une sculpture ne peut dépasser 8 exemplaires. Donc il y a celle évidemment qui était partie aux États-Unis et donc il y en aura 7 supplémentaires. À savoir quand même qu'avec l'assurance d'un sacré retour sur investissement pour Philippe Mindron qui s'était endetté pour mener à son terme le projet quand même d'une vie. Alors la sculpture de 30 tonnes, hein, haute de 15 mètres et longue de 30 mètres, est composée de 5000 pièces métalliques et de 10 000 boulons numérotés. Voilà, affaire à suivre et c'est une bonne nouvelle évidemment pour Philippe Mindron.
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0: Le dernier Mickey, on adore. Et chaque les maths à 8h15 minutes.
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0: Allez, on y va, le premier rendez-vous de la journée. On espère que vous allez répondre. Et puis, vive les vacances avec Nov et Leclerc Voyage. Évidemment, c'est la phrase magique hein, pour pouvoir gagner de très très beaux cadeaux. On numérote bien évidemment. Alors, si j'ai la bonne souris, ce serait beaucoup mieux parce que sinon, ça va pas fonctionner cette histoire-là. Hop là, c'est parti. Tac, tac, tac, tac, tac, tac, tac, tac. On part en direction de Saint-Gilles-Croix-de-Vie. Voilà, on part en direction de Saint-Gilles-Croix-de-Vie. Muriel, j'espère qu'elle est réveillée. Bon, on va la réveiller. Ah, oh, ce serait chouette ça. Allez, ça sonne une première fois. Attention, on retient notre souffle, bien évidemment. On rappelle quand même, hein, avec le clair voyage, quatre destinations de rêve sur la Méditerranée. Les Baléares, on a quoi d'autre encore? L'Espagne, l'Andalousie.
2: Bonjour, je ne suis pas disponible pour le moment. Merci de me laisser un message, je vous rappelle dès que possible.
0: Quel dommage pour Muriel. Ah ben voilà, elle dort.
3: À la fin de votre message, si vous souhaitez le modifier, tapez dièse.
0: Oui, bonjour Muriel, c'est Nov, ma radio. On tentait de vous appeler, nous sommes en direct hein, évidemment à l'antenne et on vous appelait tout simplement pour vous sélectionner pour gagner ce beau voyage avec Leclerc Voyage. Bah, tant pis, tant pis, tant pis, j'espère qu'on vous a réveillé ou pas, hein, on verra ça. Bonne journée, vous pouvez rejouer évidemment hein, sur novmaradio.fr. Bon, ben voilà, ça c'est fait comme on dit hein, et puis on rejoue tout à l'heure sur Nov, ma radio, à tout à l'heure. Allez, comme promis, voici Camilla Jordana, son anniversaire, 34 ans ce matin. On y va, on l'écoute, si elle veut, hein. Ça c'est pas sûr par contre. Hein.

0: 34 ans aujourd'hui pour Camélia Jordana.
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0: Allez, on vous prépare à votre prochain week-end. Et samedi 19 septembre, avec la ville de Chalon, vous savez, le World Cleanup Day. Et Chalon engagé hein, pour un monde sans déchets. Vous pouvez participer à une opération de nettoyage du bois des Bourbes, hein, situé à Chalon. Donc samedi, c'est à 10h du matin. Alors évidemment, il faut tout prévoir. Les gants, chaussures fermées, gilets réfléchissants, café et brioche offerts à chaque participant. Et vous allez pouvoir ramasser jusqu'à midi. Plus peser, évidemment, des déchets, qui est toujours un moment quand même important. Donc voilà, vous n'avez rien de prévu pendant 2 heures de temps pour ce samedi matin, 10h, midi, direction le bois des Bourbes. Vous êtes bien équipé et puis vous allez dans la joie et la bonne humeur pouvoir évidemment nettoyer ce bois. Belle journée sur Nov, ma radio, 8h20. Teddy Swims arrive dans 2 minutes.
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0: ça fait longtemps qu'on le joue, mais on ne s'en lasse pas. Teddy Swim sur Nov, ma radio.
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0: Allez, 8h26 minutes. Dommage pour Muriel, hein, tout à l'heure, hein, Saint-Gilles-Croix-de-Vie. On lui a laissé un message. On l'a pas eu au bout du fil, mais ce sera peut-être tout à l'heure pour la prochaine fois avec une autre personne. 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Voilà, donc ne manquez pas, vous likez cette publication, avec qui allez-vous partager ce rendez-vous, vous partagez. 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Allez, une belle nouveauté ce matin, une belle reprise aussi à la base de Lou Reed. Ça c'est l'original, hein, avec Lou Reed. Et Walk on the Wild Side. Et on a deux Françaises qui reprennent justement ce morceau culte, hein, quand même, hein. Écran total. Nouvelle version, relecture, pour aller jusqu'aux infos à 8h30. Nouveauté 9.

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1: Allez, à l'instant écran total, donc deux jeunes françaises qui reprennent en chœur cette vieille chanson de Lou Reed pour Walk on the White Side, qui avait connu une autre vie aussi par le biais de
2: Vanessa
1: Paradis.
2: Que de reprises quand même.
1: Oui, hein, c'est vrai en ce moment. Hein, parce que, oui, la mode est un éternel recommencement,
2: voilà,
1: dit-on.
2: À chaque fois, donc, c'est des bangers.
1: Exactement. Une petite info pour vous, il y a 72 ans, le 15 septembre 1954, Marilyn Monroe est prise en photo à Manhattan, sa robe ivoire en crêpe plissée s'envolant sur une bouche de métro. Hein. Vous vous souvenez, hein, évidemment.
2: De réflexion.
1: Voilà, bravo. Bon, vous n'étiez pas né quand
2: non,
1: même,
2: hein,
1: c'était il y a 72 ans, mais on dit la plus célèbre scène de voilà. toute sa carrière.
2: Oui,
1: on a l'image en tête, en tout cas. Voilà, tout à fait. Céline Dion, bonjour, pardon, merci. Harry, juste après les infos, 8h30 sur Nove. Toute l'actualité de ce mardi 15 septembre. Emmanuel Acharreau, bonjour.
2: Rebonjour, bonjour à tous. Dans l'actualité, jour d'hommage aujourd'hui à Charlie Dalin à Concarneau. Une association intervient à l'Arche de Noé et recherche des promeneurs pour les chiens en attente d'adoption. Ce sera tous les dimanches matin à Saint-Jean. Et puis une nouvelle chorale à la Barre de Mont lancée hier.
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1: Un hommage immense et exceptionnel à Charlie Dalin à Concarneau.
2: Hommage au skipper disparu le 10 juin dernier à l'âge de 42 ans. Une flotte doit défiler dans les baies de Concarneau et de la forêt Fouesnant avec plus de 100 bateaux en fin de journée, dont des bateaux de course au large évidemment. Imoca, Ultime, Figaro, des classes 40, des mini. Il y aura aussi des avions dans le ciel, dont la patrouille de France peu avant 19h. Le vainqueur du Vendée Globe a lui-même imaginé ce rassemblement orchestré par sa femme Perrine avec la ville. Il faut que ça claque, avait-il demandé. L'hommage doit commencer justement par un discours de sa femme, mais aussi le directeur du Vendée Globe, Jean-Luc Dénéchaud, le président de la Fédération Française de Voile et la ministre de la Mer et Navigatrice, Catherine Chabot. Les enfants sont à l'honneur. Il l'avait demandé également Charlie Dalin, avec une fresque de sable de 25 mètres et une fresque pérenne réalisée à partir de dessins d'écoliers. Son Imoca, vainqueur du dernier Vendée Globe, se détachera de la parade. Un feu d'artifice aussi annoncé, puis de la musique, des fumigènes, des cornes de brume en ombre.
1: Prison ferme après un coup de machette sur un automobiliste.
2: Le tribunal correctionnel de la Roche-sur-Yon a condamné Willy Barr à 2 ans de prison ferme hier, chauffeur routier. Il nie absolument les faits. Je ne comprends pas ce que je fais ici, dit-il. Retour en arrière le 7 mars 2020. Deux hommes, deux beaux-frères quittent une station essence. Un fourgon les suit, appel de phare, dépassement, freinage brutal. Un conducteur en sort et donne un coup de machette à l'un des deux. Il se protège avec sa main. Il ne retrouvera pas son usage depuis. Son beau-frère prend en photo le fourgon et les enquêteurs retrouvent le routier, déjà condamné pour des faits de violence. Il ne dit pas un mot lors de sa garde à vue et ne viendra même pas chercher sa convocation devant le tribunal, ni donc présent lors de son procès. Il a depuis été interpellé et sera maintenu en prison.
1: 100 chiens et 20 chats découverts dans une maison insalubre.
2: Le décès d'un homme la semaine dernière a conduit à cette découverte dans sa maison au Luc-sur-Boulogne. Info d'ici Loire-Océan, confirmée ce matin dans Ouest-France. Photo à l'appui. Des animaux dans un état terrible, affamé, décrit par une association de protection animale qui évoque l'indescriptible. Certains ne voyaient pas le jour. L'assaut, le cœur sur la patte. Appel au don sur Eloasso. Elle a pris en charge 18 animaux. Tout le reste est pris en charge par la SPA. Hier, une quinzaine de véhicules ont été déployés sur place. Des animaux dispersés dans 14 refuges de l'Ouest et de la région parisienne.
1: Depuis, l'Arche de Noé offrait un bol d'air aux chiens en attente d'adoption.
2: Toute la semaine, dans un box, de belles promenades leur sont offertes chaque dimanche matin avec des bénévoles d'une association Cani Accro, reprise l'an passé par Samantha Evrard. Elle manque de jambes aujourd'hui pour offrir chaque semaine une promenade aux chiens en plein air avec de l'espace, une sortie bienvenue et qui leur fait énormément de bien.
3: Il faut imaginer que toute la journée en boxe, il y a les bruits des chiens qui font que aboyer. C'est fatigant pour eux en fait. Quand on les emmène à la plage, il n'y a plus de bruit. Ils arrivent à se détendre. C'est pas du tout les mêmes chiens quand on les emmène à la plage que quand on les prend dans les boxes. Donc on fait du canimarche et du canicross pour les chiens qui sont sportifs. On a très peu d'adhérents qui sont sportifs. On en a qu'une pour l'instant qui est sportive, donc elle prend les chiens qui ont besoin de courir. Et elle court sur 4 à 7 km avec eux en fait. Et nous on marche sur 4 à 7 km, ça dépend du chien. On s'adapte aux chiens en fait et pas à nous en fait.
2: L'asso recherche des nouveaux bénévoles menacés de fermeture et si elle n'en trouve pas, info sur les réseaux sociaux, on recherche Cani Accro et évidemment au refuge l'Arche de Noé.
1: De beaux débuts pour la Barre en cœur.
2: Une nouvelle chorale lancée à la Barre de Mont hier soir, le projet imaginé pendant l'été par une habitante a déjà réuni plus de 100 personnes pour cette première répétition. La présidente Véronique Robe a été rejointe par de belles voix, Magali Godard, vice-présidente et chef de chœur, Julien Labelle, le secrétaire, et Laetitia Goguillon que nous connaissons sous le nom d'artiste de Cali, trésorière, hyper motivée, enthousiaste. Elle évoque pour nous le répertoire et les projets de la Barre en Chœur.
4: Alors ça va être surtout de la variété française, hein, parce que les gens sont très très demandeurs. Il y aura peut-être quelques fois quelques titres internationaux, mais dans la majorité des titres français et dynamiques. On veut vraiment donner une pulsion à la chorale.
2: Avec des projets, j'imagine, de vous présenter au public oui. Très prochainement.
4: Oui, alors on a déjà deux projets de concert. On doit peaufiner ça avec la commune. Donc il y aura peut-être normalement le Téléthon et la fête de la musique sur la Barre de Mont. Et on envisage effectivement un vrai concert en fin d'année pour clôturer la saison.
2: Et la chorale s'affiche dynamique et conviviale. Quelques retardataires peuvent encore s'inscrire.
1: Le premier tour ce soir de la Coupe de France de basket.
2: Et dès 20h, Chalon reçoit Lorient, Salvrigno évidemment, Angers, Nantes, à suivre aussi Laval, Fougères, Caen, Évreux notamment. Et puis on parle aussi de voile. Le Bélem, fameux trois mâts, est à Saint-Nazaire. Des visites programmées à l'occasion des Journées du patrimoine. C'est complet déjà. Et il fera par la suite l'objet de 7 mois de travaux.
1: 8h35.
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1: Et il ne faisait pas chaud ce matin, entre 10 et 14 degrés sur le nord-ouest Vendée. On a de bonnes conditions anticycloniques qui se maintiennent encore aujourd'hui, mardi. Donc très belle journée qui nous attend. Quelques nuages élevés en fin de journée. Par contre, on a quand même un vent de nord-ouest 35 km/h qui était déjà là hier après-midi sur la côte. Il faisait 23 degrés hier après-midi quand même.
2: Ouais, très, frais,
1: plus frais.
2: Très frais, ouais.
1: Donc pareil pour aujourd'hui, 23-25 sur les îles et la côte, 27 degrés dans les Termes. Mais c'est une belle journée qui s'annonce. Hein, donc tant mieux.
2: Et ben, on en profite.
1: On en profite parce qu'on perd 3 minutes d'ensoleillement chaque jour là en ce moment.
2: Ouais,
1: ça va vite hein, quand même.
2: Et pas mal de degrés demain, je crois.
1: Oui, aussi, tout à fait, pendant quelques jours. Et ça remonte après, semble-t-il, pour la semaine prochaine.
2: Ouais.
1: Donc, on croit ses doigts hein, aussi. Même si on a toujours besoin de pluie.
2: N'est-ce pas?
1: Tout à l'heure, on parle de Cani Accro.
2: Effectivement, avec des sorties tous les dimanches matin qui profitent aussi bien aux chiens de l'Arche de Noé qu'aux promeneurs et promeneuses. On en parle avec la présidente de l'asso.
1: Dans 9 minutes.
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0: Sur Nov Mario, super Céline Dion, hein. Bonjour, pardon, merci.
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0: Allez, nous aurons demain, notamment toute la journée quasiment, à Soulan, la braderie du Secours catholique. Ne manquez pas ce joli rendez-vous qui a lieu donc place de l'Edesma, à l'arrière de l'église. À cette occasion, seront proposés à la vente des vêtements pour hommes, femmes et enfants. Prix symbolique, hein, seulement 1 euro la pièce, hein, ou 5 euros le sac de 30 litres de vêtements. Il sera de même possible de dénicher des petites trouvailles dans les rayons bric-à-brac, vaisselle, livres, jouets et autres objets décoratifs. Donc demain, on rappelle, à partir de 9h30 jusqu'à 16h30 au 10 place de l'Edesma à Soulan, boutique solidaire ouverte à tous. L'horoscope de votre journée arrive, dépêche mode aussi sur Nov.
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3: Bélier, Vénus vous promet monts et merveilles tandis que Mars vous ouvre les portes de la sensualité. Taureau, si des conflits familiaux vous perturbent, ne mettez pas d'huile sur le feu en rajoutant votre grain de sel. Gémeaux, vous vous sentez bien dans votre peau, épanoui et sûr de votre pouvoir de séduction. Cancer, vous oscillez entre des périodes nuageuses et ensoleillées au gré de vos humeurs fluctuantes. Lion, surprenez votre partenaire, vous mettrez un peu de piment dans votre romance. Vierge, cela vous fait le plus grand bien de vous ressourcer dans la tranquillité et la sérénité de votre foyer. Balance, avis aux célibataires. Tout est possible, vous avez de sérieuses chances de faire une rencontre. Scorpion, des dissensions avec votre conjoint. Renouez le dialogue si vous voulez mettre les choses à plat entre vous. Sagittaire, zoom avant sur vos finances. Vous bénéficiez d'une conjoncture céleste bénéfique pour votre compte en banque. Capricorne, si vous vous sentez incompris par votre partenaire, ne vous laissez pas aller à ce spleen passager. Verseau, vous pouvez compter sur votre charme naturel pour séduire celui ou celle sur qui vous avez jeté votre dévolu. Poisson, optez pour une explication franche et sincère si un léger différend vous oppose à votre partenaire.
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0: Depeche Mode et Enjoy the Silence, 8h45. Vos infos et des pêcheurs bloquent depuis 3h ce matin la sortie du terminal pétrolier de Fos-sur-Mer où une cinquantaine de camions citernes sont à l'arrêt. Ils protestent contre la hausse des prix des carburants. L'hypothèse d'un acte malveillant à l'origine du débarraillement du train Rouen-Caen vendredi prend de l'ampleur. Le procureur de la République de Rouen a confirmé qu'un morceau de rail était disposé très légèrement en travers d'un des rails de la voie du train. Également dans vos infos, le parquet de Carcassonne a annoncé l'ouverture d'une enquête pour violence volontaire concernant un agent de la police nationale qu'une vidéo montre en train de jeter à terre un jeune SDF. Sa famille porte plainte. L'homme est décédé en juin, plusieurs jours après l'intervention policière. Son autopsie avait écarté toute lésion traumatique, privilégiant une cause toxique. Et si vous promeniez les chiens de l'Arche de Noé le dimanche matin? Une association a été créée il y a 10 ans dans cet objectif, l'asso Caniacro. À sa tête depuis l'an passé, Samantha Evra recherche des bénévoles pour des promenades oxygénantes, aussi bien pour les chiens toute la semaine dans un box du refuge que pour les promeneurs ou coureurs. Interview Emmanuel Achard.
1: Le but principal, c'est de sortir les chiens du refuge et d'aller les promener à la plage, à la forêt, leur offrir une petite bulle hors box en fait. On fait ça tous les dimanches matins, de 9h à midi et demi en fait. On prend un chien, on l'emmène dans notre voiture à la plage, en général sur Saint-Jean-de-Mont. Pendant une heure et demie, on les promène, on les sociabilise, on essaye de leur redonner confiance en l'humain pour certains. Le but, c'est de les montrer en fait sur les réseaux sociaux pour qu'ils trouver une famille rapidement, en fait, pour qu'il soit plus facilement adoptable.
2: On imagine le bienfait pour, évidemment, l'animal, mais aussi pour vous?
1: Oui, exactement. Alors, les premiers temps, il faut quand même se forger un petit caractère, parce que les premières fois où j'ai fait ça, je rentrais chez moi, je pleurais, quoi. On avait envie de tous les prendre, de tous les ramener chez nous. Les premières fois, je fais, oh là, ça va être compliqué de passer outre cette chose-là. Puis après, je me suis dit, non, en fait, je le fais pas pour moi. Je le fais pour eux, en fait. Et du coup, ça leur fait un bien fou. Il y en a qu'on a réussi à faire adopter parce qu'ils étaient pas du tout sociables. Ils aimaient pas l'humain, pas les chiens, pas les chats. Et le fait d'y aller à part bienveillance, gentiment, doucement, entre bénévoles, en fait, bah du coup, on leur donne un petit peu confiance et on arrive à en faire adopter. Quand on arrive à les faire adopter, on est content, quoi.
2: On imagine aussi qu'ils vous font la fête quand ils vous voient arriver le dimanche matin.
1: Ah bah, c'est la cohue. Quand on arrive le dimanche matin, ils entendent les voitures, ils savent que ça va être la sortie de la journée. Donc au début, l'association comptait plus de 20 membres, voire même 30 membres. Et là, depuis quelques années, on est en déclin. En fait, là, on n'est plus que 6 membres. Et à partir de janvier, on sera plus que 3. Donc, si on n'est plus que 3, je pourrais plus faire fonctionner l'association, en fait. Donc, ça veut dire que les chiens ne sortiront plus et n'auront plus de petits moments à eux, en fait, hors box. Parce qu'il faut imaginer que toute la journée en box, il y a les bruits des chiens qui font que aboyer. C'est fatigant pour eux, en fait. Quand on les emmène à la plage, il n'y a plus de bruit. Ils arrivent à se détendre. C'est pas du tout les mêmes chiens quand on les emmène à la plage que quand on les prend dans les box. Des fois, ils sont énervés, ils sont agacés. Et quand on les emmène à la plage, on a l'impression d'avoir eu un autre chien. En fait, on se dit, bah mince, il a changé de chien entre temps. Mais non, du coup, il est beaucoup plus détendu parce que nous, on est détendu et qu'à la plage, il n'y a plus de bruit, en fait.
2: Et puis, il y a de l'espace. Il peut courir.
1: Ils peuvent courir. Alors, nous, on essaye de... Moi, je suis une marcheuse. Hein. Donc, on fait du canimarche et du canicross pour les chiens qui sont sportifs. On a très peu d'adhérents qui sont sportifs. On en a qu'une pour l'instant qui est sportive, donc elle prend les chiens qui ont besoin de courir. Et elle court sur 4 à 7 km avec eux, en fait. Et nous, on marche sur 4 à 7 km, ça dépend du chien. On s'adapte aux chiens, en fait, et pas à nous, en fait.
0: Info sur les réseaux sociaux, recherchez Cani à Cron ou évidemment au refuge de l'Arche de Noé, Novma Radio. Il est 8h49. Voici Elliot, on s'oubliera et on fait un dernier point météo.

0: Elliot avec On s'oubliera sur Nov.
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0: Allez, 15 septembre, on a parlé du premier 45 tours de U2 qui sortait il y a 47 ans tout à l'heure. Arrivé aussi sur Recrea 2, ça rappelle des souvenirs ça, Recrea 2. Hein. San Kukai, oui, une série évidemment TV hein, de science-fiction japonaise. Elle compte 27 épisodes et 25 minutes, donc 1979, ça fait 47 ans quand même. Et enfin, une dernière date, il y a 55 ans, un tout petit peu plus proche de nous, le 15 septembre 1971, j'étais pas né, le lieutenant Colombo, bien lui, fait son apparition au petit écran. Pour la première fois, la popularité du célèbre détective aux vieilles imperméables et la Peugeot 1959, pas très fiable, qui a fait la gloire évidemment de l'acteur de Peter Falk, hein, ne fera que croître au fil des ans. Allez, vous restez avec nous, on aura Christophe Willem, System et Alex Warren.
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0: Une belle journée hein, qui nous attend, des conditions anticycloniques qui se maintiennent en effet en nord-ouest Vendée. Donc très belle journée, il faisait frais ce matin, cet après-midi ça reste agréable hein, puisqu'on aura 23-25 degrés sur la côte et sur les îles et 27 degrés dans les terres et ce à cause d'un vent de nord-ouest hein, quand même hein, 35 km/h. Quelques nuages élevés sont attendus en fin de journée, une marée basse à 14h15, coefficient 77.
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0: sur Nova Radio, c'est Alex Warren, arrive Joyce, Jonathan, après les infos, les 9h.
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2: Bonjour à tous. Ils dénoncent la hausse des prix du carburant et la dégradation de leurs conditions de travail. Les pêcheurs des Bouches-du-Rhône se mobilisent aujourd'hui. Ils bloquent depuis ce matin la sortie du terminal pétrolier de Fos-sur-Mer. Une cinquantaine de camions-citernes sont à l'arrêt. Aucun incident n'a été signalé, hormis un feu de palette selon la préfecture. Anne Hidalgo, entendue aujourd'hui par le Sénat sur le scandale du périscolaire parisien. L'ancienne maire de Paris est auditionnée par la mission d'information consacrée à la prévention et au traitement des violences dans le périscolaire. Les sénateurs cherchent à connaître le degré de connaissance qu'Anne Hidalgo avait des faits commis. La couverture vaccinale contre la grippe demeure insuffisante chez les personnes âgées et vulnérables. C'est le résultat d'une enquête publiée aujourd'hui par Santé publique France. Elle pointe également du doigt de fortes disparités sociales et territoriales, avec des taux de vaccination plus faibles dans les Outre-mer et le quart sud-est de l'Hexagone. Chaque année, la grippe affecte environ 6 millions de personnes en France et fait entre novembre et avril près de 10 000 morts. C'est une affaire qui ressemble à celle de Gisèle Pellico et ça se passe au Royaume-Uni. Un Britannique âgé d'une soixantaine d'années a reconnu hier avoir drogué et violé sa femme entre 2004 et 2025. 12 autres hommes sont également accusés d'avoir agressé son épouse lorsqu'elle était inconsciente. Le Pentagone reconnaît une pénurie de munitions avec la guerre en Iran. Un constat que l'administration Trump avait pourtant largement refusé de confirmer ces derniers mois. Le ministère américain de la Défense a toutefois assuré que des mesures avaient été prises pour accélérer la production. Et puis Windows Bay et The Pitt confirment leur statut de favori aux Emmy Awards. L'équivalent des Oscars de la télévision américaine, c'était cette nuit. Produite par Apple TV, la comédie d'épouvante Windows Bay a reçu ainsi 13 récompenses et notamment le prix du meilleur scénario. De son côté, la série médicale The Pitt a confirmé son succès en remportant le prix de la meilleure série dramatique pour la deuxième année d'affilée. Excellente matinée à tous.
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0: sur Nova Radio, c'est bien avec Sébastien Tellier, Slater et la voix de Juliette Armanet. Attraction.
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0: Nous sommes en 1987 avec Samantha Fox et Nothing Gonna Stop Me Now. Son plus gros succès, tout simplement. En plus, elle avait les mêmes producteurs que Kylie Minogue ou encore Rick Astley. Hein. Sixième en France. On l'écoute, c'est le top tube ce matin.

Un énorme succès sur Nova Radio, Samantha Fox, hein, c'était donc en 1987, 6e en France, mais gros succès également en Europe quand même. Hein. Allez, 9h12, arrive Adèle Castillon, là tout de suite t'as même pas là, et juste après, allez hop là, embarquement immédiat pour peut-être ce voyage, hein, le vendredi 25 septembre par tirage au sort parmi tous les sélectionnés. On a fait chou blanc tout à l'heure, hein, mais on compte bien en partant à Boîte-Senay. Voilà, on appelle en direction de Boîte-Senay, juste après t'as même pas là, et Adèle Castillon sur Nova.

0: la très nostalgique Adèle Castillon, sympa, ça a été avec toi sur Nov.
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0: Allez, c'est reparti, on va essayer de faire mieux qu'avec Muriel tout à l'heure, hein, qui n'a pas répondu. On lui a laissé un petit message tout gentil, évidemment, pour démarrer quand même la journée, 9h18. Allez, on y va, on part, comme on vous l'a dit, dans la direction de Boisselé, s'il vous plaît. Et nous appelons Sébastien. Alors, est-ce que Sébastien est peut-être déjà au boulot? Est-ce que Sébastien va nous répondre? Nous dire, évidemment, vive les vacances avec Nov et Leclerc Voyage. Ben oui, la petite phrase magique qui permet de... Alors, une première sonnerie, il n'y a plus de sonnerie, il n'y a plus rien. Allô? Allô? Avons-nous quelqu'un au bout du fil?
2: Allô?
0: Ah,
2: oui, bonjour.
0: Ah, bonjour Sébastien. Comment allez-vous?
2: Oui, bonjour.
0: Bonjour.
2: Ça va, très bien.
0: Qui est à l'appareil?
2: C'est Sébastien.
0: Oui, et là, de l'autre côté. Qui c'est qui appelle de l'autre côté?
2: Oui, c'est Nov FM, Nov Maradio.
0: Oui, et qu'est-ce qu'on dit avec Nov Maradio pour gagner des cadeaux?
2: C'est vive les vacances avec Nov. Et Leclerc Voyage.
0: Oui, bravo Sébastien. Ouais. J'ai eu peur quand même Sébastien. Il y a eu un long blanc.
2: Je suis au boulot là.
0: Ah, c'est pour ça. Désolé de vous déranger Sébastien en plein
2: non,
0: boulot.
2: C'est pas grave. Bah, tant mieux.
0: Oui, hein, quelque part. C'est plutôt bon signe pour vous. Vous êtes le troisième sélectionné depuis hier, en effet, pour tenter l'une des quatre...
2: Ah, c'est cool.
0: Ah ouais, c'est cool. Pour le moment, vous êtes que trois. Mais bon, on n'a pas terminé le jeu quand même. Il y a encore toute la semaine prochaine aussi. Ouais. Hein. D'accord Sébastien?
2: Ok.
0: Vous travaillez dans quel domaine Sébastien?
2: Moi, je suis plombier électricien à Boisselé.
0: D'accord, bah c'est, ça chôme pas dans ces métiers-là. Hein? Non, ça bosse, ça bosse dur. Hein. Ça bosse dur.
2: Il y a du boulot.
0: Il y a du boulot. Bon, bah, écoutez, bonne chance à vous. Savez-vous quelle destination vous allez choisir parmi les quatre que nous avons à votre disposition avec Leclerc Voyage? Il y a l'Andalousie. L'Andalousie, il y a la Grèce, il y a la Tunisie, et il m'en manque toujours. Et le quatrième, que j'ai sur le bout de la langue, mais que je n'ai plus. Bon, vous verrez au moment venu. Hein.
2: Ouais, ouais.
0: Mais
2: ouais.
0: Ça vous plaît, vous avez envie de partir quand même, hein. Oui.
2: Ah bah oui, oui.
0: Ah oui, oui, oui.
2: Si j'ai joué, c'est que ça m'intéressait.
0: Bien, Sébastien. Écoutez, bon courage, travaillez bien.
2: Merci.
0: Et puis,
2: bonne journée à vous.
0: Et puis peut-être au 25 septembre, on vous rappellera, hein, évidemment, si vous êtes tiré au sort, d'accord?
2: D'accord, très bien.
0: Bonne journée.
2: Merci.
0: Oui, merci Sébastien. Donc, on rappelle de Boisselé qui a dit cette phrase magique, hein. Vive les vacances avec Nov et Leclerc Voyage. On rejoue tout à l'heure à 10h avec Thierry.
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0: Allez, super boosté, c'est ce qu'on vous souhaite avec un beau soleil en plus. Ritza.
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0: Allez, bonne journée, surtout belle journée. Hein. On a dit des conditions anticycloniques qui restent encore pour aujourd'hui, donc sur ça de gagner. Même si on a besoin de pluie, ça fera un petit peu plus froid quand même demain, hein, semble-t-il. Hein. Et puis après, ça va remonter la semaine prochaine. Ah, c'est yo-yo toujours, hein, toujours. Marine avec Tricheur arrive, Madonna and Gup ou encore Shakira. Bon souvenir de la Coupe du Monde avec Die Die. Pour le moment, c'est l'heure du bloc 9, hein, 9h30. Voici Emmanuel.
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2: Dans ce bloc 9, jeudi soir, Red Zone accueille à Chalon une soirée de stand-up. C'est gratuit, avec sortie au chapeau. C'est la rentrée du Chalon Comedy Club. Il annonce monter encore d'un cran avec des artistes invités. À suivre Rémi, suivi par 23 000 abonnés au moins. Thomas, Mehdi, Mathilde, Thérèse. Accueil à 19h, réservation sur eventbrite.com. Le Club des Sages de Saint-Jean lance sa saison de thé dansant ce jeudi à Odyssée. Salle des Mouettes, portes ouvertes à 13h30. On danse dès 14h jusqu'à 19h avec l'orchestre Alexandre Monnier. Le Saint-Jean de Mont-Vendée Triathlon Athlétisme Canicross organise des séances portes ouvertes dédiées aux disciplines enchaînées. Venez rencontrer l'équipe, un nouvel éducateur aussi. Ce sera mercredi 16 et 23 septembre de 15h à 17h au stade athlétisme. Samedi 19 et 26 à 16h au stade athlétisme et de 18h à 19h à Océabulle, le centre aquatique de Saint-Jean-de-Mont. Déjà projeté il y a quelques mois à Chalon, on retrouve un film documentaire Organe d'État, jeudi, vendredi, samedi, au Ciné Triskel. Il a reçu plusieurs prix internationaux depuis 2 ans. Il dévoile comment l'industrie chinoise de la transplantation d'organes, soutenue par l'État, génère des milliards de dollars alimentés par des prélèvements forcés d'organes.
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0: On a l'impression de revenir au mois de juillet. Hein, c'est bien, hein, ça a du bon. Hein. On a gagné 2 mois en 3 minutes. Shakira.
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0: Allez, on part à Notre-Dame-de-Mont. L'école de sport nautique ouvre ses portes ce samedi 19 septembre avec une journée porteuse ouverte. Ce sera l'occasion pour tous les enfants de 8 à 15 ans de s'essayer aux activités. Alors, voile et chars à la voile sont toujours au programme avec, après avoir lancé quand même le sauvetage sportif cet été, qui a d'ailleurs très bien fonctionné. Les jeunes apprendront les techniques de sauvetage en milieu aquatique de novembre à février au sein du centre aquatique intercommunal au Céabule, ce qui permettra également de renforcer les compétences en natation. Également, autre nouveauté, c'est l'atelier Les Petits Bosco. Il servira à tous ceux qui pratiquent la voile pour apprendre à bricoler sur un bateau, à connaître les différents nœuds et à renforcer les compétences des jeunes en termes d'entretien du matériel. Donc on voit bien, hein, vraiment une rentrée active pour les sports nautiques de Notre-Dame-de-Mont. C'est donc de 14h à 17h30 samedi directement au Pôle Nautique. Plus d'infos, www.polenautique.org sur Nova Radio. Angèle avec une seule vie, ou encore Je dois m'en aller. C'est un peu une chanson d'actualité à 9h43. Le duo Niagara, Muriel et Daniel, hein, sur Nova Radio, évidemment.

0: Love ma radio et le dernier Angèle avec une seule vie.
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0: Allez, nous avons le centre de loisirs Le Caméléon à Chalands qui recrute une animatrice ou un animateur d'accueil de loisirs au centre aéré. On est sur un CDD de 10 mois. Vous allez encadrer des enfants âgés de 3 à 11 ans le mercredi et les petites vacances. En équipe, eh bien, écoutez, élaboration du projet pédagogique et du projet d'animation, ainsi que leur mise en œuvre, gestion de la vie collective et quotidienne, entretien des locaux, participation aux réunions d'équipe. Le poste est en temps partiel, 11h25 hebdomadaire. Un complément de temps est possible avec l'accueil périscolaire de la ville de Chalands. Vous postulez via votre espace candidat France Travail. Vous avez le lien évidemment qu'on va mettre sur notre Facebook Nov Ma Radio en Nord-Ouest Vendée.
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0: Heureux de vous avoir réveillé ce matin, de vous avoir sélectionné Sébastien à Boitzenay, oui, pour notre jeu et gagner évidemment ce voyage avec le clairvoyage. Ça revient après 10h hein, avec Thierry. Donc tout peut encore arriver, surtout de vous inscrire sur novmaradio.fr, hein, notre site web novmaradio.fr. À demain, on continue à partir de 6h pour les matins Nov, pour aller jusqu'à 10h. One République et Charlotte Cardin.
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0: Bonne République, nouveauté neuve. Bonjour, ça va, c'est mardi, il y a du soleil, il y a de la musique. La musique après l'actu, c'est Cœur de Pirate et Big Flo et Oli sur Neuve.
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2: Bonjour à tous, la colère gronde aujourd'hui en France. Les pêcheurs, notamment des Bouches-du-Rhône, se mobilisent depuis ce matin. Ils bloquent la sortie du terminal pétrolier de Fos-sur-Mer. Une opération organisée pour dénoncer la hausse des prix du carburant et la dégradation de leurs conditions de travail. Une cinquantaine de camions-citernes sont à l'arrêt. Aucun incident n'a été signalé, hormis un feu de palette, selon la préfecture. Et plusieurs autres manifestations sont au programme aujourd'hui. Et notamment cette coalition d'étudiants, d'infirmiers, de militants d'associations de protection de la faune et de la flore qui se rassemblent ce soir devant le ministère de l'économie. Ils demandent plus de moyens de lutte contre le changement climatique après cet été caniculaire. 15 prévenus jugés aujourd'hui dans l'affaire de l'enlèvement de la petite Mia, cette petite fille de 8 ans enlevée chez sa grand-mère en 2021 avec la complicité de la mère de l'enfant. Parmi les principaux prévenus, Rémi Daillé, 59 ans, il est soupçonné d'être à la tête d'un réseau organisé pour renverser la République et enlever les enfants considérés comme injustement retirés à leur famille. Il risque 30 ans de réclusion criminelle. Un drone abattu par l'OTAN au-dessus de la Lituanie. Les faits se sont déroulés cette nuit. Selon les médias locaux, il serait venu du Bélarus voisin et se dirigeait vers l'ouest. La Lituanie, la Lettonie et l'Estonie, ex-république soviétique, partageant une frontière avec la Russie, enregistrent régulièrement des intrusions de ce genre sur leur territoire. Et Emmanuel Macron, lui, est à Orange aujourd'hui pour parler du nouveau service militaire national. Le président doit ainsi rencontrer les premiers jeunes engagés dans ce dispositif. Il doit notamment dévoiler le nom de ce premier groupe qui atteindra en novembre 3000 volontaires avant une montée en puissance les années suivantes. 10 000 recrues sont attendues en 2030. Et puis un grand hommage à Charlie Dalin. Il est organisé aujourd'hui à Concarneau à partir de 16h. On le rappelle, le skipper est décédé le 10 juin dernier des suites d'un cancer. Au programme ce mardi, une grande parade maritime qui rassemblera des dizaines de voiliers de toutes classes ou encore le survol de la baie par la patrouille de France. Excellente matinée à tous.
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0: mix de Picasso. En ce mardi, aujourd'hui, nous sommes le 15 septembre, nous fêtons Roland, ça va, tout va bien, vous avez bien commencé la journée qui va continuer évidemment ce mardi. Courage au travail, merci d'être avec nous, avec de la musique, donc vos hits, de la bonne humeur, des cadeaux, de beaux cadeaux, ça continue, vous le savez. Ah bah ce n'est que le début, c'est jusqu'au 25 septembre, hein, pendant deux semaines. 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
0: Allez, souvenir tout de suite avec un top tube et avec une chanteuse qui a marqué. Eh oui, puisqu'elle a fait partie de l'aventure musicale. Et quelle aventure, hein, plus de 300 millions de disques vendus. Le groupe pop suédois ABBA, qui a cartonné de l'année 74 à 82. Alors après la séparation du groupe, Frida, eh bien, est en solo comme une grande, sort un album et le tout était signé Phil Collins. On reconnaît d'ailleurs directement l'introduction, la patte de Phil Collins. Ah ouais, génial ça. 82, le premier succès en solo de Frida, la chanteuse, ex-chanteuse d'ABBA. Le seul succès d'ailleurs, hein, de Frida, signé Phil Collins. C'était l'été 1982, c'est plein de souvenirs, c'est maintenant, c'est le top tube. I know there's something going on sur Neuve.

0: Niki sur Nove. C'était à l'instant, ça pique un peu quand même. Excellent bilan, ouais, très positif pour cet été, pour les 4 foires à l'ancienne de Chalon. Vous connaissez, vous avez certainement vu tout ça évidemment, avec ces 4 foires qui ont attiré pas moins de 120 000 visiteurs pour cet été. Eh oui, un joli succès, rendez-vous maintenant, on a le temps, hein, c'est vrai. C'est sûr et certain pour l'été prochain. Très vite les infos, le bloc 9, très vite le jeu pour vous permettre de gagner ce voyage. Vous vous inscrivez à novemaradio.fr, on va vous appeler dans quelques minutes, vous décrochez, très important, enregistrez le numéro de Nove, hein, si vous êtes inscrit comme ça au moins, vous êtes sûr que c'est nous qui vous appelons. 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Hein. 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Et vous serez parmi les sélectionnés pour le grand tirage au sort. Bonne chance. Ariana Grande, c'est le nouveau qui arrive. Et puis un grand souvenir début des années 80, le groupe américain Le Son Funk. Dans 2 minutes, The Whispers.
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0: tout dernier, Ariana Grande sur Nov. Tout à l'heure, dans un peu plus de 2 heures après l'actu de 12h30, les rendez-vous de midi aujourd'hui et en direct comme tous les jours, le thème avec la ville de Saint-Jean-de-Monts qui prépare son projet éducatif communal 2026-2030 avec nos invités Gaëlle Cucinielno, j'espère que je prononce bien, 3e adjointe en charge de l'enfance, jeunesse et de la vie scolaire. Il y aura également Stéphanie Arnaud, 7e conseillère déléguée à la petite enfance et à la parentalité, et Nicolas Sébastien également. Tout à l'heure, donc, pour les rendez-vous de midi, Nicolas Sébastien, directeur du pôle enfance jeunesse. Rendez-vous à ne pas manquer. On vous appelle bientôt, on joue. On a Maroon 5, va écouter Elena, Cat Size, c'est le nouveau, et Zazie, dont l'album sort dans quelques jours, hein, début octobre. C'est juste après le bloc 9. Zazie sur 9. Et peu importe.
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2: La braderie du Secours catholique de Soulanges, c'est demain matin à 9h30, midi et demi, au 10 place de l'Odesma. On vient acheter vêtements, chaussures, livres, jouets, vaisselle, linge de maison à tout petit prix. Un vide-grenier est programmé dimanche à Salertaine avec l'OGEC de l'école Sainte-Marie sur l'ancien terrain de foot. Info par mail, animation.ogec.salertaine@gmail.com. La 5e saison, nouvelle édition, nouvelle saison. À partir de vendredi à Odyssea, découvrez justement le programme avec les programmateurs, pas mal de surprises et puis un spectacle stoïque avec la compagnie Les Gums. On peut réserver sur billetterie.omdm.fr. C'est la fête de la marche jusqu'au 27 septembre. Le pays de Saint-Jean-de-Monts vous attend. 3e fête de la marche en poursuite de saison. Et on a plein de rendez-vous. Marche aquatique, par exemple, demain à Saint-Jean à 11h. Marche oxygénante à 14h30. Une marche avec les enfants pour les tout-petits est programmée samedi. On note aussi une balade guidée à la rencontre d'éleveurs à la Barre de Mont jeudi matin. N'hésitez pas à vous inscrire sur le site du pays de Saint-Jean-de-Monts.
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0: Peu importe, c'était Zazie sur Nov.
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0: Eh ben voilà, ça c'est la phrase magique. Allez, nouveau rendez-vous, on va peut-être vous appeler là dans quelques petites secondes. Ça sonne, vous répondez, hein, c'est Nov. Et vous dites cette phrase magique pour vous sélectionner pour gagner un voyage pour deux personnes, tout compris. Vous pourrez choisir, on vous le rappelle, la destination. Et pour les inscriptions, ça continue. Il y a du monde, hein, c'est normal. 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On vous appelle, vous décrochez. N'oubliez pas la phrase magique. Hein. 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Tout à l'heure, Sébastien, il a décroché, il a été sélectionné. Ah, ça sonne. Voilà, j'espère que ça va marcher. Faut décrocher. On va où là? On va chez Françoise, c'est ça? Exactement. Alors, et Françoise, faut décrocher, vous vous êtes inscrite hein, sur notre site, hein, ça serait bien quand même. Hein. Ah.
2: Allô?
0: Oui, bonjour.
2: Bonjour.
0: Bonjour. Ah, c'est pas François, c'est Catherine?
2: Oui, c'est Catherine.
0: Bonjour Catherine, je vous dérange Catherine, j'ai l'impression que vous parlez tout doucement, ça va?
2: Non, ça va.
0: Vous savez qui vous appelle?
2: Pas du tout.
0: Ah bon? Alors, je vais vous aider.
2: Non.
0: Vous vous êtes pas inscrite dernièrement sur un site pour gagner éventuellement un voyage, un truc dans ce genre? Super voyage, non?
2: Oui.
0: Ah, ça y est, ça vous revient? D'accord.
2: Vive les vacances avec Nov et Leclerc Voyage.
0: C'est ça.
2: C'est ça.
0: On a eu chaud, Catherine. Ah bah oui.
2: On a eu chaud, oui.
0: Ah bah ouais, bah c'est bon, c'est gagné. Qu'est-ce que vous faites de beau? Vous appelez, on vous appelle. Hein. Vous habitez à Froidefond, vous faites quoi dans la vie, Catherine?
2: Oui. Eh ben, je suis retraitée.
0: D'accord, ok. Bon, ben, vous allez
2: avoir... C'est un beau métier.
0: Ben, n'est-ce pas? Et vous aurez forcément le temps de choisir une période hein, pour partir en vacances. Vous, la personne de votre choix, si évidemment vous êtes sélectionnée. Vous êtes sur la liste des sélectionnés pour le vendredi 25 septembre. Donc déjà, vous pouvez sortir un petit peu la valise. Peut-être pas la remplir, mais déjà la sortir. C'est pas mal.
2: D'accord.
0: Ok. Donc, vous okay. Pourrez... Alors, si vous êtes sélectionné, vous, c'est quoi votre préférence? Il y a quatre destinations. La Tunisie, les Baléares, l'Andalousie ou la Grèce? Vous pourrez choisir. Hein.
2: Ah. Oui, bah peut-être la Grèce.
0: Peut-être la Grèce.
2: Je réfléchirai parce que comme ça, je n'avais pas réfléchi. Mais
0: ouais, bah vous aurez le temps de réfléchir. Hein. Si on vous appelle le 25 septembre, le vendredi, ça veut dire que là, vous repartirez avec ce voyage, avec Leclerc Voyage, vous et la personne de votre choix. D'accord, Catherine?
2: D'accord. Bon, bah écoutez, on va attendre patiemment.
0: Eh bien, exactement. En tout cas, vous êtes sur la liste des sélectionnés. C'est déjà une très, très bonne nouvelle. Merci de votre participation. Exactement. Je vous embrasse, Catherine. D'accord. OK? Rendez-vous le 25,
2: hein,
0: peut-être. Hein. OK? Bisous. Oui. Ciao.
2: Merci beaucoup.
0: Voilà, c'est parfait. On rajoute Catherine donc de Froidefond pour participer à ce grand tirage au sort. Vous aussi, vous avez envie d'être appelé. Vous aussi, vous avez envie de jouer, de repartir avec ce voyage. Rien de plus simple. Inscription sur notre site novmaradio.fr. On remet ça tout à l'heure. Un nouveau coup de fil. Peut-être vous tout à l'heure en direct. Ce sera entre 11h et midi. Elena, bientôt. Et voici Maroon 5 sur 9.

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Bientôt l'info, bientôt The Script, c'est le nouveau. On a également le retour d'Eddie de Préto, bientôt avec Sous Influence. Mais tout d'abord, grand et beau titre, Joli Souvenir, Belle Balade de Michael Jackson. C'était au début des années 90 et c'est sur Neuve. Jackson, Michael, Heal the World.

0: tout dernier titre, excellent, hein, du groupe The Script sur Nov. Il est 11h, la journée se poursuit, on a les infos, on a Kyo, le Graal, Alex et Warren et bientôt le grand souvenir du Top Tube.
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2: Bonjour à tous. Anne Hidalgo reconnaît que nos institutions ont failli. Elle évoque un échec collectif devant le Sénat. L'ancienne maire de Paris est auditionnée par la mission d'information consacrée à la prévention et au traitement des violences dans le périscolaire. Les sénateurs cherchent à connaître le degré de connaissance qu'avait Anne Hidalgo des faits commis dans le périscolaire parisien. Elle a admis de graves défaillances et des failles majeures dans la circulation de l'information et le manque de transparence auprès des familles. Des tensions entre les pêcheurs et les forces de l'ordre à Fos-sur-Mer. Les pêcheurs qui ont bloqué ce matin la sortie du terminal pétrolier. Une opération pour dénoncer la hausse des prix du carburant et la dégradation de leurs conditions de travail. Les policiers ont notamment tenté de débloquer le site. Et c'est d'ailleurs une journée sociale tendue aujourd'hui avec notamment le syndicat Alliance Police qui appelle à se rassembler ce mardi sur les Champs-Élysées. Les policiers qui demandent plus de moyens et plus d'effectifs. Maison du Monde va peut-être échapper de justesse au redressement judiciaire. Le tribunal de commerce de Nantes doit valider aujourd'hui la reprise de l'enseigne de décoration par deux fonds britanniques. Le groupe aux 250 magasins tente de combler une dette de plus de 400 millions d'euros. En cause notamment la crise de l'immobilier, l'inflation ou encore la concurrence des enseignes à bas prix. Une nouvelle plainte contre un parent d'élève. Cette fois, ça se passe dans Lyon. La directrice de l'école de Véron a été victime de menaces de mort. Elle accuse une mère d'élève d'être responsable. C'est une annonce du rectorat. La mise en cause reprochée à la directrice de ne pas avoir suffisamment pris en charge son enfant blessé dans la cour. Et puis on termine avec l'hommage à Charlie Dalin aujourd'hui dans le Finistère. C'est tout le monde de la voile qui se réunit devant Concarneau et la baie de la Forêt pour une grande fête en hommage au dernier vainqueur du Vendée Globe. On le rappelle, Charlie Dalin est mort en juin dernier des suites d'un cancer à seulement 42 ans. Une grande parade nautique est prévue à partir de 17h, suivie du survol de la baie par la patrouille de France. Voilà pour l'essentiel de l'actualité. Excellente fin de matinée à tous.
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0: tout dernier, Alex Warren à Surnov. À l'instant, c'était Passenger. Bientôt, on a Julien Lib, Temper City. À nouveau, on va jouer. Et là, tout de suite, grand souvenir numéro 1 au début des années 80. C'est l'heure du Top Tube.
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0: 1982, la sortie d'un film que tout le monde connaît parce que c'est un film générationnel. La Boum de Claude Pinoteau. Le film est sorti en 1980. Un film qui lance donc la carrière à l'époque de la jeune Sophie Marceau. À ses côtés, Brigitte Fossé, Claude Brasseur, évidemment, la grand-mère. Denise Gray, le film cartonné avec pratiquement 5 millions d'entrées chez nous. Et on n'oublie pas la bande originale. C'est exactement ce qu'on va écouter maintenant. Titre que vous avez d'ailleurs déjà écouté dans cette séquence musicale, le Top Tube. C'est le chanteur anglais Richard Sanderson qui a été choisi pour interpréter donc le générique, la BO de ce film qui est resté numéro 1, le film comme la BO pendant de longues semaines. Voici Reality. Ça, c'est du souvenir, c'est le Top Tube. Richard Sanderson et la Boum sur Neuve.

1980, le top tube. La bande originale du film La Boom, c'était Reality sur Nov avec Richard Sanderson. 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Bon mardi en musique, vous hit Temper City, voici Julia Lieb avec Ota.

0: Temper City sur Novma Radio. C'est à l'instant l'énorme succès signé donc Temper City Self Aware. Belle journée, c'est mardi aujourd'hui, il y a du soleil, hein, température très agréable, 28, hein, c'est ce qu'on nous annonce. Aujourd'hui, nous sommes le 15 septembre, nous fêtons Roland, c'est l'anniversaire d'un acteur, un grand acteur américain, Tommy Lee Jones. Il a notamment joué, entre autres, hein, pas que, mais entre autres, dans la franchise Men in Black. Il y a 80 ans aujourd'hui pour Tommy Lee Jones. Henry, le prince de Galles, eh ouais, de retour, hein, 42 ans. Et puis la chanteuse et actrice, on l'a connue il y a quelques années avec la nouvelle star Camélia Jordana, qui fête ses 34 ans. La suite avec les infos, le bloc 9, on a Clara Luciani, Benny Blanco et puis également le grand souvenir en préparation, et c'est dans deux petites minutes avec les années vinyles et Donna Summer on the radio sur Neuve.
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0: uniquement sur Nov. Allez, cadeau. Deuxième rendez-vous, deuxième journée pour jouer, vous le savez, avec Leclerc Voyage depuis hier. C'est jusqu'au 25 septembre. Hein. On vous appelle tous les matins. Il y a pas mal de rendez-vous. Vous êtes appelés, vous décrochez, vous dites vive les vacances avec Nov et Leclerc Voyage. Ça, c'est la phrase magique. Hein. Et vous êtes ainsi sur la liste des sélectionnés pour le grand tirage au sort le 25 septembre pour gagner un voyage pour deux. 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Ça vaut le coup. Hein. 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Et donc là, nouveau tirage de sort arrive. 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Soyez bien présents. Hein. Répondez, décrochez et dites Nov. 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Ok, ce sera juste après Vianney. C'est le nouveau qui arrive. D'or, il déteint après le bloc Nov et le souvenir de Grégory Le Marchal. A tout de suite.
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2: Le festival Pourquoi pas de la Balise, la salle du pays de Saint-Gilles en itinérance, a démarré. On retrouve aujourd'hui à 21h l'histoire au coin du pneu. Ce sera à Bretignolles dans le parking du cinéma Le Fief, en extérieur donc. Jeudi à 20h30, c'est à la chaise Giraud que cela se passe dans le jardin de la mairie avec la symphonie des chauves-souris. Samedi à 18h, on investit l'extérieur de la grange de la Florinière pour Playback FM volume 2. Toutes les infos sont auprès évidemment de la Balise. Les spectacles sont gratuits et certains sur réservation. Elle fête ses 10 ans pendant 3 semaines et dès demain, c'est la médiathèque La Boussole. Plein de rendez-vous gratuits, mais il est conseillé de réserver sur médiathèque.omdm.fr, médiathèque au pluriel. On ouvre le bal avec un spectacle coup de cœur de la responsable de la médiathèque. Elle nous en a parlé dans les rendez-vous de midi hier. C'est ce mercredi, ni vu ni connu, à 15h30, de la compagnie Parole de Lutin, un spectacle en français et en langue des signes avec deux comédiennes qui vous livrent cette histoire d'album jeunesse. Et vous allez adorer, quel que soit votre âge, à partir de 3 ans.
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0: grand souvenir inoubliable, Grégory Le Marchal. C'était Écrit l'histoire sur Nov.
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0: Voilà, c'est ce qu'il faut dire si on vous appelle. D'ailleurs, on va vous appeler dans quelques petites secondes. Deuxième journée, déjà pas mal de personnes sélectionnées. Oui, pour faire partie du tirage au sort le 25 septembre et pour gagner un voyage pour deux. Avec quatre destinations au choix, la Tunisie, les Baléares, l'Andalousie ou la Grèce. Et il faut s'inscrire pour être appelé. Tout le monde peut jouer, évidemment. Inscription sur notre site novmaradio.fr. Tout à l'heure, Sébastien a bien répondu. Parfait. Catherine, également, que nous avons appelé de Froidefond. C'est peut-être vous maintenant. Ça va sonner dans quelques petites secondes. Tirage au sort d'un nouveau numéro de téléphone. On le compose. Voilà, en direct. Vous décrochez. C'est nous, c'est Nov, pour vous offrir donc ce voyage avec le Clair Voyage. Vous décrochez, vous dites vive les vacances avec Nov et le clair voyage. Ça marche pas là apparemment.
2: Bonjour, vous êtes sur la messagerie du 06.
0: Bon, ok, on arrête tout. C'était Martine de Saint-Jean-de-Mont. Ah zut Martine, hein, si vous êtes à l'écoute, il faut recommencer. On fera un petit coup de fil tout à l'heure, hein, juste après-midi. Ok, vous continuez de vous inscrire novmaradio.fr pour participer à ce grand concours. Les vacances après les vacances avec Nov. On remet ça dans quelques minutes. This is Maniac, c'est le nouveau. On a le souvenir des années 80. Breaking Band, Jeopardy, ça arrive juste après Madonna en duo avec Sabrina Carpenter sur Nov. 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

C'est très très bon, c'est bien produit, c'est bien chanté. C'était le tout dernier This Is avec Maniac sur Neuve. Je vous rappelle ce rendez-vous, cette nouveauté avec la ville de Châlons pour cette rentrée donc 2026, hein, qui est marquée par cette nouveauté pour les jeunes pratiquant un sport ou une activité culturelle au sein même de Châlons. La ville lance donc ce nouveau dispositif baptisé Mon Pass 815. Le principe est simple, la ville de Châlons apporte une aide de 20 euros pour l'inscription au sein d'une association, un coup de pouce donc destiné aux jeunes de 8 à 15 ans résidents à Châlons. Vous avez toutes les infos et puis le formulaire à remplir, c'est simple, vous allez tout simplement sur le site donc de la ville de Châlons. Bonne fin de matinée avec nous, vous restez bien évidemment l'info à midi. Juste avant, on a le duo Corneille et Vita ensemble, c'est la nouvelle version, le remix de ce titre de Corneille, la nouveauté. Alors nouveauté pleine de soleil avant midi, c'est Roya qui revient, mais tout d'abord le souvenir du groupe américain. Dès l'introduction, vous allez vous le dire, ah mais oui je connais, ah mais oui j'adore. REM, c'est sorti en 91, voici Losing My Religion sur Neuve.

0: C'est nouveau et c'est sur Nova Instant. C'était le tout dernier, Roya. Souvenir des années 80, c'est dans 2 minutes après l'actu avec FR David, Words, Pierre Demar et Another sur Nova.
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2: Bonjour à tous. Le blocage est levé au dépôt pétrolier de Fos-sur-Mer. Les pêcheurs étaient mobilisés ce matin pour protester contre la hausse des prix du carburant. La ministre déléguée chargée de la mer, Catherine Chabot, assure qu'elle recevra leurs représentants dans les prochains jours. Une manifestation citoyenne est également annoncée aujourd'hui à La Rochelle pour dénoncer la flambée continue des tarifs à la pompe. Une journée de mobilisation également pour d'autres professions. Les électriciens et gaziers sont en grève aujourd'hui pour dénoncer la remise en cause de leur tarif préférentiel de l'énergie. Les policiers, eux, vont manifester à Paris pour réclamer plus de moyens. C'est aussi la revendication des étudiants et enseignants du supérieur. Des appels à manifester ont été lancés aujourd'hui dans les universités. Dans l'actualité également, elle évoque un échec collectif. Anne Hidalgo fait part de ses regrets face au scandale des violences sexuelles dans le périscolaire. Auditionnée par la commission d'enquête du Sénat, l'ancienne maire de la capitale estime que nos institutions ont failli dans la protection de nos enfants. Demain, c'est son successeur Emmanuel Grégoire qui sera à son tour interrogé. LFI promet de censurer quoi qu'il arrive le prochain budget. Nous n'avons rien à négocier avec ce gouvernement sur la manière dont il ferait les poches des retraités, des malades ou des étudiants, déclare ce matin Mathilde Panot. Le Premier ministre doit présenter dans 2 semaines un budget avec 30 milliards d'euros d'économies. Des discussions sont lancées cette semaine avec les différents groupes à l'Assemblée. À l'étranger, un incident ce matin au-dessus des Pays-Baltes. Un drone a violé l'espace aérien de la Lituanie avant d'être abattu par des avions de l'OTAN. Selon les médias lituaniens, il provenait du Bélarus voisin, pays allié de la Russie. Il est tombé dans une zone rurale sans faire de blessés. Puis un mot de foot. Pour finir, quels stades accueilleront les finales de la Ligue des champions de football en 2028 et 2029? L'UEFA doit rendre sa décision aujourd'hui. On le rappelle, la finale de cette édition 2026-2027 se disputera au stade Metropolitano, l'entre-deux, l'Atlético Madrid. Voilà pour l'essentiel de l'info. Excellente journée à tous.
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0: pense à vous, c'était Pierre Demar sur Neuve. Et puis attention, dans quelques minutes, on va à nouveau effectuer un tirage au sort. On va à nouveau vous appeler, comme tous les matins. Déjà, 4 présélectionnés pour le grand jeu. Le grand tirage au sort aura lieu le 25 septembre. Vous jouez avec, je vous le rappelle, le Clair Voyage et votre radio. Neuve, ma radio, c'est pour gagner un voyage pour 2 personnes. On va y arriver. Vous pourrez choisir votre destination. 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Ça pourrait être appelé. 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Allez-y, continuez. Neuve-maradio.fr. Et puis, dans quelques minutes, un petit coup de fil. Si vous êtes appelé, c'est nous, c'est Neuve. Vous décrochez, vous dites « Vive les vacances avec Neuve et Leclerc Voyage ». Ça, c'est la phrase magique pour faire partie des sélectionnés pour le grand tirage au sort. À tout de suite pour jouer. Bientôt, vous allez écouter le tout dernier Slimane. Et après, le point météo, c'est Another avec Talk to You sur Neuve.
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0: Bon, on reste avec le soleil aujourd'hui. On en profite évidemment des températures très très estivales. 28 en moyenne cet après-midi, plein soleil. Soleil également demain mercredi, malgré de temps en temps quelques nuages, des nuages un peu plus présents. Pour jeudi, des températures qui vont un petit peu baisser. Demain, on sera tout de même aux alentours des 23 en moyenne. Aujourd'hui, les horaires démarrent avec un coefficient de 4,23. Tout à l'heure, la basse mer dans l'après-midi à 14h10.
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0: première fois.
1: C'était Slimane à l'instant sur Nov et première fois.
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1: Yes. Allez, on vous appelle, vous continuez de vous inscrire évidemment. Novmaradio.fr pour participer et être sélectionné pour ce grand jeu pour la rentrée, les vacances après les vacances avec Nov et Leclerc Voyage. Pour les inscriptions, novmaradio.fr, évidemment, tous les matins, on vous appelle au hasard, évidemment, vous décrochez, vous dites cette phrase magique et ainsi, donc, vous êtes sur la liste des sélectionnés. Tirage au sort le 25 septembre. Il y a un voyage pour deux, tout compris, et il y a quatre destinations au choix. Ah, c'est pas mal quand même. Hein. Allez, ça y est, on compose le numéro qui vient à l'instant d'être sélectionné. Vous décrochez, vous dites vive les vacances avec Nov et Leclerc Voyage. Deux candidats ce matin, donc sélectionnés. Bah, peut-être vous maintenant. Là, on va à Soulan, c'est ça? Oui. Allez. Hier, il y en a eu trois, deux ce matin. Ça continue, hein. On appelle Marie-France. Marie-France, il faut décrocher.
3: Le mieux. L'appel a été transféré.
1: Eh ben ouais.
4: Allô?
1: Ah, bonjour.
4: Bonjour.
1: Bonjour Marie-France. Ça va? Je vous dérange, Marie-France?
4: Non, pas du tout, c'est que j'arrive juste.
1: D'accord, ok. Vous savez qui vous appelle?
4: Oui, Nov FM.
1: Exactement.
4: Donc, vive les vacances avec Nov et Voyage Leclerc.
1: Oui, Leclerc Voyage dans l'ordre,
4: et
1: mais c'est pas grave.
4: Voyage,
1: ah non, on peut pas l'accepter. Non, non, je rigole. Ça va Marie-France? Ouais.
4: Oui, ça va, merci.
1: Bon, Soulan, ben voilà, vous avez été sélectionné, vous êtes appelé, vous avez bien répondu donc à cette phrase magique, à cet appel. Vous êtes donc parmi les sélectionnés pour le 25 septembre pour le grand tirage au sort. Donc vous avez beaucoup de chance d'être sélectionné. Ben, je vous en prie, voilà, pour deux personnes évidemment, pour choisir une destination pour partir en vacances au soleil. Ça le fait quand même, hein?
4: Oh, ben, super.
1: Ouais.
4: Oh, c'est
1: voilà.
4: Magnifique.
1: Et vous aurez des mois et des mois pour préparer, il n'y a pas de souci, hein. Qu'est-ce que vous faites de beau dans la vie, Marie-France, à Soulan?
4: Je suis étudiante.
1: D'accord, très bien. Bon, ben voilà, on inscrit votre nom, prénom sur notre bulletin. Et puis, si on vous appelle le 25 septembre, ce sera donc un vendredi, bientôt, dans quelques jours. Ça sera vraiment la très bonne nouvelle puisque vous pourrez choisir votre destination et vous partirez en vacances, ok? Tout
4: super,
1: compris.
4: C'est gentil, merci.
1: Ben, je vous en prie Marie-France, merci d'être avec nous, je vous embrasse et rendez-vous peut-être le 25 septembre. À bientôt, bisous.
4: À bientôt, au revoir.
1: Merci. Ciao, ciao. Eh ben voilà, c'est parfait ça, on aime, on adore. On remet ça demain, avec plaisir. Comme Marie-France, il faut s'inscrire, novmaradio.fr, on vous appelle tout simplement, vous décrochez, vous dites vive les vacances avec Nov et Leclerc Voyage. 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On verra comment ça se présente, ok? 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Voici Pony Pony Loin Loin, c'est nouveau sur Nov. C'est Getaway.

0: Pony Pony Run Run avec Nov. Les infos dans quelques minutes, il sera 12h30 et juste après, les rendez-vous de midi à 12h35 et en direct aujourd'hui avec Emmanuel et ses invités. La ville de Saint-Jean-de-Monts qui prépare son projet éducatif communal 2026-2030. On va développer ce sujet dans quelques minutes sur Nov. D'ici là pour la musique, le soleil de M, Mathieu Chedid dans Souvenir, c'est Baïa et puis David Guetta et Jennifer Lopez. Écoutez très vite sur Nov.
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0: David Guetta sur Nov avec Jennifer Lopez. Les infos, les rendez-vous de midi, c'est dans quelques petites secondes. Et juste après l'info, il y a l'audio. Vincent Delerm, mes voyous, la reprise d'évidemment de France Gall. Bon appétit avec Nov, les infos, Emmanuel Achard, bonjour.
1: Bonjour Thierry, bonjour à toutes et à tous. Des manifs aujourd'hui à Paris, en France et à Nantes, alors que plusieurs rassemblements sont annoncés dans la capitale, de policiers, secteur de l'énergie, mais aussi d'enseignants ou étudiants, et ce dans plusieurs villes aussi. À Nantes se prépare une manif dès 14h30 pour les personnels de santé et de l'action sociale. Ce sera vers le CHU à l'appel de la CGT. Elle dénonce une détérioration continue des conditions de travail et de salaire dans les établissements de santé, suppression de services, de lits, limitation des salaires, des embauches. Aux rives de Lyon, hier soir, les secours ont été appelés vers 19h20 après une collision entre une femme, 79 ans, à pied et une voiture. La femme a été transportée en urgence absolue vers le centre hospitalier départemental de La Roche-sur-Yon.
0: Un hommage immense et exceptionnel à Charles Dalin à Concarneau.
1: Charlie Dalin, hommage au skipper disparu le 10 juin dernier à l'âge de 42 ans. C'est aujourd'hui, avec cette parade sur l'eau d'une centaine de bateaux, des avions dans les airs, dont la patrouille de France, peu avant 19h, le vainqueur du Vendée Globe a lui-même imaginé ce rassemblement orchestré par sa femme Perrine avec la ville. Les enfants seront à l'honneur à sa demande avec une fresque de sable de 25 mètres et une fresque pérenne réalisée à partir de dessins d'écoliers. Son Imoca, vainqueur du dernier Vendée Globe, se détachera de la parade. Un feu d'artifice aussi annoncé dans la soirée et puis de la musique, des fumigènes et évidemment beaucoup de cornes de brume.
0: Un appel urgent d'une association d'amis des animaux.
1: La Socani Accro, créée il y a 10 ans, voit ses adhérents se réduire en peau de chagrin et pourtant elle fait beaucoup de bien. Chaque dimanche, elle sort les chiens de leur box à l'Arche de Noé, refuge de Saint-Urbain, pour les promener à Saint-Jean-de-Mont. Faute de nouvelle adhésion, elle pourrait devoir s'arrêter. À sa tête, Samantha Evrard nous rappelle son histoire et son objectif en ligne. Vous avez une interview à retrouver sur le site et l'appli de Nov. On retrouve aussi l'interview de l'équipe d'une nouvelle chorale à la Barre de Mont. Première séance hier soir, 92 inscrits à la Barre en chœur. Il est encore possible de se porter candidat.
0: Et puis c'est l'ouverture de la billetterie des enfantines.
1: Et ce, dès aujourd'hui, le rendez-vous culturel dédié au très jeune public avec des spectacles adaptés aux tout petits, hein, de la naissance à 6 ans. Ce sera au Perrier. Il y a lieu du mercredi 14 au dimanche 18 octobre et 2 jours de spectacle, hein, les 17 et 18, premier week-end des vacances. Le programme est donc en ligne. Hein.
0: Et puis du sport, le premier tour ce soir de la Coupe de France de basket.
1: Et on suit évidemment Chalons à la maison. Chalons reçoit Lorient à 20h. Match aussi en gênante, Laval-Fougères ou encore Caen-Évreux.
0: Et dans le reste de l'actualité.
1: Des avions de chasse de l'OTAN ont abattu la nuit dernière un drone au-dessus de la Lituanie, annoncé ce matin, justement, le président du pays, membre de l'Alliance Atlantique, Gitanas Nauseda. C'est donc la nuit dernière. L'origine du drone n'est pas précisée, mais il venait apparemment, en tout cas, de Biélorussie et se dirigeait vers l'ouest. Anne Hidalgo s'explique depuis ce matin, 9h30, devant le Sénat, dans le cadre d'une enquête sur les violences sexuelles dans le périscolaire. L'ancienne maire de Paris est visée par des plaintes de famille. Elle a reconnu que les signalements n'ont pas été automatiques malgré ses consignes. Il n'était pas réalisé, dit-elle, quand une enquête judiciaire était déjà ouverte, mais cette décision n'a pas été validée par son cabinet. Le dépôt pétrolier bloqué depuis 3h ce matin par des pêcheurs à Fos-sur-Mer pour protester contre la hausse des prix du carburant et la dégradation de leurs conditions de travail a été évacué et a repris son activité selon le préfet de police. Catherine Chabot, ministre de la Mer et de la Pêche, recevra les pêcheurs dans les prochains jours.
0: Et voici le rappel de la météo sur Neuve.
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0: Comme hier, plein soleil, un ciel beau et bleu s'est dégagé aujourd'hui. Des températures très très estivales. Hein. L'été n'est pas fini d'ailleurs. 28 degrés. Ce sera également ensoleillé dans l'ensemble demain, mercredi. Mais petite chute, hein, du mercure demain en moyenne 23. Vous revenez dans 3 minutes avec vos invités dans les rendez-vous de midi et en direct. Avec ce thème aujourd'hui, Emmanuel, la ville de Saint-Jean-de-Mont qui présente donc son projet éducatif communal 2026-2030.
1: Oui, un plan sur 5 ans. Il a été adopté fin juin par la municipalité en conseil municipal et on va en parler avec des élus et puis le directeur aussi du pôle enfance jeunesse.
0: Juste après cette belle reprise de ce titre de France Gall, évidemment, c'est Vincent Delerm, mes voyous sur Neuve.

0: studio Vincent Delerme. Mais voyez-vous un instant sur Neuf, 12h37. Merci d'être avec nous jusqu'à 13h. Les rendez-vous de midi avec vous, Emmanuel, et vous invitez aujourd'hui la ville de Saint-Jean-de-Monts qui présente donc son projet éducatif communal 2026-2030.
1: Exactement, Thierry, avec trois grands mots d'ordre: grandir, s'épanouir, s'engager. Voilà ces mots d'ordre de ce projet adopté par la ville de Saint-Jean-de-Monts en conseil municipal fin juin. L'enfance, la famille, le territoire en ligne de mire, des liens intergénérationnels aussi. Alors de quoi s'agit-il? La réponse avec nous d'élus. Elles sont en binôme, Maguel Cucignello, troisième adjointe en charge de l'enfance, jeunesse et de la vie scolaire. Stéphanie Arnaud, septième conseillère déléguée à la petite enfance et à la parentalité. Et avec vous, mesdames, Nicolas Sébastien, qui est le directeur du pôle enfance jeunesse depuis un petit moment. Bonjour à vous.
2: Bonjour.
1: On peut faire peut-être un petit tour de table pour vous présenter et voir un petit peu voilà, ce que vous allez aussi proposer dans ce mandat, Gaëlle. On commence avec vous, Cucignello.
2: Oui, donc moi je suis troisième adjointe, premier mandat dans la majorité. J'ai fait un premier mandat dans l'équipe minoritaire, parce que j'aime pas parler d'opposition. Et du coup, j'ai découvert déjà le pôle enfance-jeunesse pendant les commissions auxquelles j'ai participé. Donc j'avais déjà cet attrait particulier à ce thème. Et puis à côté de ça, je suis également DRH d'une société à Saint-Gilles-Croix-de-Vie, donc je suis en activité.
1: En activité aussi, et mère de famille, je crois.
2: Et mère de famille de trois enfants qui sont passés par le pôle jeunesse.
1: En plus. Et donc voilà, donc nouveau mandat pour vous. Premier mandat pour vous, Stéphanie Arnaud, et donc vous êtes en binôme, c'est intéressant, un septième conseillère déléguée à la petite enfance et à la parentalité.
3: Oui, c'est ça exactement. Moi, je découvre un monde complètement nouveau en compagnie de Gaëlle qui m'accompagne formidablement. Moi, ça me tenait à cœur, en fait, d'aider les familles de Saint-Jean-de-Monts à s'épanouir, et surtout les enfants. Je suis moi aussi maman de trois enfants, dont une petite de 20 mois. Donc, elle commence tout juste à découvrir ce qui se passe dans la commune. Et moi, ça me tient à cœur, voilà, d'aider toutes les familles.
1: Et elle va découvrir plein de choses à Saint-Jean-de-Monts.
3: Oh oui, oui, il y a plein de choses à découvrir.
1: Et avec nous, Nicolas Sébastien, qui est directeur du pôle enfance-jeunesse, et ce, depuis un certain nombre d'années.
4: Alors, oui, bonjour. Je ne vais pas préciser le nombre d'années. Ça va me vieillir tout d'un coup, et ça va me mettre un sacré coup de vieux.
1: Ça fait un moment.
4: Donc, je suis arrivé donc en 2004. Et à l'époque, le service venait juste d'être municipalisé. Il était associatif auparavant. Donc on a construit au fil du temps ce service, qui est composé de plusieurs structures. Donc un équipement petite enfance, la grande crèche Frimousse, un accueil de loisirs, un foyer de jeunes et une ludothèque qui est intégrée à l'accueil de loisirs.
1: Et ce, pour beaucoup de familles, hein, plusieurs centaines sur le territoire de Saint-Jean.
4: Alors, on a environ 600 familles qui fréquentent régulièrement nos structures.
1: C'est beaucoup, évidemment. Alors, ce projet éducatif communal, c'est un texte que beaucoup de municipalités doivent valider. Qu'est-ce que c'est? C'est un cadre, des objectifs, des valeurs? C'est un peu tout ça, Nicolas?
4: Tout à fait. Alors, techniquement, oui, on va dire que c'est un cadre. Et c'est un document à la fois réglementaire, c'est la traduction des intentions politiques. D'ailleurs, les élus ont participé, je pense qu'ils en diront un mot tout à l'heure, à la conception, ils en sont à l'origine. Et en fait, nous, pour agents et équipe du service, c'est plus un guide où on retrace à la fois la continuité éducative et la cohérence de nos actions.
1: On va voir qu'il y a des mots-clés qui reviennent et des axes aussi, des objectifs qui reviennent. Alors, qui a travaillé justement à ce projet qui concerne 5 années, hein, 2026-2030? C'est un travail de longue haleine quand même pour aboutir, Stéphanie Arnaud.
3: En fait, on avait déjà toutes nos idées en tête avec Gaëlle d'abord, parce qu'on a initié un petit peu le projet comme ça, le nouveau projet. On a travaillé chacune de notre côté à la maison. On a pris du temps et tout. On est parti de nos idées de maman d'abord, et puis d'utilisatrice des services aussi. Et puis après, on s'est réunis toutes les deux, on a partagé nos idées, et là, on a vu qu'on avait les mêmes, quasiment, avec quelques petites complémentarités. Ça nous a pris un petit temps pour tout mettre en forme. On a présenté ça au Pôle Enfant Jeunesse, et eux, ils ont travaillé dessus très bien aussi. Puis le service communication a fini, parce que nous, on voulait un document. C'est un document qu'on donne aux familles qui s'installent de Saint-Jean-de-Mont et qui est disponible pour les autres. On voulait quelque chose de ludique, facile à lire et qui nous représente, quoi. Donc, ils ont fait un super travail à la communication.
1: Bah oui, puis ça a été quand même, moi, je trouve ça rapide quand même. Élu au mois de mars, et en fin juin, il est validé ce texte, hein, ce document.
2: Oui, c'est vrai très honnêtement, moi, on ne pensait pas que ce serait faisable, ouais. Mais on avait mis un enjeu, un objectif de conseil municipal de mois de juin. Mm. Et en fait, on a eu un très bon accueil des agents, c'est clair. Oui. Et c'est vrai que tout le monde a avancé très vite de son côté. On a pu échanger sur les possibilités, les actions qui pouvaient être mises en place rapidement avec eux. Et derrière, le service communication a fait un travail exceptionnel parce qu'ils nous ont mis en forme quelque chose, mais de manière tout à fait accessible aux familles et un peu ludique avec des photos, enfin des images et des couleurs très très très très naïves mais très associées aux enfants, on va dire. Et du coup, l'idée, c'est de reprendre un peu cette charte graphique maintenant sur tous nos supports.
1: Et donc voilà, la ville, on l'a vu, investit dans plusieurs services, hein, et accueil pour les enfants, pour les ados. Vous avez défini trois axes prioritaires. Le premier, c'est inclusion, égalité des chances et bien-être de l'enfant. Le deuxième, c'est épanouissement global de l'enfant en lien avec les familles. Et citoyenneté, prévention, vivre ensemble à l'échelle du territoire. Alors, on va les présenter un à un. Le premier, c'est important. Et pourquoi l'avoir mis en premier d'ailleurs? L'inclusion, l'égalité des chances, égalité tout court d'ailleurs.
4: Alors effectivement, par expérience, on se rend compte qu'on a de plus en plus d'enfants qui à la fois sont porteurs de handicap, qui souhaitent intégrer nos structures, des enfants qui ont aussi des troubles du comportement, pas forcément identifiés tout de suite par les familles, parce qu'il y a toujours un laps de temps assez long pour que ça soit identifié. Je crois que c'est un délai de 6 mois.
1: Ça peut être très long.
4: Lorsqu'ils sont identifiés par les MDPH et où un diagnostic est posé. Et en fait, l'idée, c'est de les accueillir et d'avoir une prise en charge la meilleure possible par expérience. Et là, je vais citer une anecdote. On s'est rendu compte qu'on pense bien faire. Pendant longtemps, on a accueilli un petit enfant non-voyant. On ne se posait pas la question, on pensait qu'il était bien chez nous, et lors d'une rencontre avec les parents, on s'est rendu compte en fait qu'il y avait un mal-être, qu'on n'avait pas fait tout bien comme il fallait, parce qu'on n'était pas formé. Et là, je rebondis sur les axes de formation qui seront prévus. On n'était pas formé, nos locaux n'étaient pas forcément bien adaptés, la parole des autres enfants n'était pas également entendue. Donc là, on souhaite accentuer le travail sur cet axe inclusion.
1: Et donc axe formation des professionnels qui encadrent et qui entourent les enfants, ça fait partie d'ailleurs de plusieurs axes, hein, la formation. Alors comment vous allez procéder?
4: Alors, on a forcément des partenaires du style CNFPT qui proposent des formations.
1: CNFPT,
4: Centre National de la Fonction Publique Territoriale.
1: Voilà, par exemple.
4: Mais on va peut-être sortir un petit peu des sentiers battus et aller chercher d'autres types de formations un peu plus spécifiques. Parce qu'en fait, on se rend compte qu'on a affaire à tout type de problématiques.
1: Évidemment.
4: Et des familles de plus en plus en difficulté lorsque les structures ferment, où on accueille les enfants, notamment l'été.
1: Et vous allez recruter ou alors désigner un référent inclusion dans le service jeunesse.
4: Voilà, alors ça va être un travail qui va être mené avec la caisse d'allocation familiale, puisqu'ils ont un projet aussi là-dessus, de pouvoir, je m'avance peut-être, mais financer une partie de ce poste inclusion. Et on va définir une fiche de poste avec quelqu'un de formé ou qui sera formé par la suite, pour que ça soit vraiment l'interface avec les familles.
1: Vous évoquez une culture de l'inclusion à développer, à intégrer, culture de l'accessibilité. Voilà, pourquoi ce premier axe, mesdames? Parce que c'est aussi votre idée au départ?
3: Ben, ça part d'une problématique de parents en fait, et de famille qui remonte, et on le voit dans notre entourage, qui sont démunis face à leur enfant. Ils ne savent pas quoi faire, et déjà les guider dans les bonnes structures pour les accompagner, et puis nous, dans nos propres structures, faire au mieux pour que l'enfant soit à l'aise et avec ses camarades en fait, qu'il ne soit pas isolé.
1: Avec la volonté aussi de renforcer justement le lien entre les partenaires, entre les structures.
3: Mais on a beaucoup de partenaires qui sont en lien avec la Comcom, donc c'est pas communal, mais ça n'empêche pas que nous, on a un rôle quand même de les informer que ces structures existent et de les orienter s'il y a besoin, quoi, en fait.
2: Je voulais juste compléter. On s'est rendu compte qu'on avait au sein des services des agents qui étaient très sensibilisés à ces sujets et qui étaient vraiment moteurs et avaient envie d'aller vers ce poste d'inclusion également.
1: Donc à suivre évidemment sur ce thème, c'est sur 5 ans. Hein. L'axe 2, l'épanouissement global de l'enfant en lien avec les familles, dans le respect du rythme de chacun. C'est un terme, hein, le respect de ce rythme, qui est régulièrement évoqué d'ailleurs dans votre document.
3: Parce que tout montre que les enfants, quand on respecte leur rythme, ils sont épanouis. Les familles sont aussi plus sereines parce qu'elles savent que leur enfant n'est pas juste un nom, en fait, c'est un être humain à part entière. Donc en fait, c'est ça, le rythme de l'enfant, c'est important et c'est pas facile à mettre en place parce qu'évidemment, ça demande peut-être plus de temps. Donc quand on est formé, au moins, on peut mieux accéder à tout ça.

0: un cahier de liaison éducatif.
1: Oui, alors l'idée, c'est effectivement de l'enfant qui va arriver dans la première structure, à savoir la crèche, forcément, il va se développer avec peut-être des problématiques particulières ou avec, au contraire, des développements auxquels les éducateurs ne s'attendaient pas. Et l'idée, c'est qu'il y a un suivi après, puisque beaucoup d'enfants passent ensuite par l'accueil de loisirs, et qu'on puisse avoir un lien entre les structures pour que cet enfant, comme disait Stéphanie, ne soit pas un numéro, mais vraiment associé à son rythme mais à ses besoins particuliers.
2: Exactement.
1: Voilà.
2: Et les parents se sentent entendus et du coup beaucoup plus coopérants aussi dans ce qu'on peut proposer à l'enfant, quoi.
0: Donc ça, c'est mis en place ou ça va venir? Le cahier de liaison,
1: ça va venir.
0: Ouais, ça fait partie du projet.
3: C'est mis en place, on veut le structurer. Il y a des éléments qu'on ne peut pas forcément indiquer dedans, donc on est en train de veiller à tout ça. Mais ça va être mis en place rapidement.
0: Alors évidemment, la ville, elle peut agir sur un domaine important, c'est l'alimentation, puisque dans les restaurations collectives, c'est un projet aussi pour vous d'investir sur ce domaine-là.
1: Oui, alors il faut savoir que sur Saint-Jean-de-Mont, la restauration scolaire, c'est un sujet qui est abordé depuis très longtemps, avec une cuisine aujourd'hui, avec beaucoup de produits bio. Les enfants mangent très très bien à la cantine de Saint-Jean-de-Mont, ça c'est sûr. Mais effectivement, l'idée, c'est de continuer dans cet objectif de leur apprendre à bien manger, mieux manger surtout, de varier les repas. Donc c'est vrai que quand ils vont manger, que ce soit avec la crèche ou l'accueil de loisirs, ils ont affaire à des produits de qualité et du coup ils découvrent souvent des choses qu'ils ne mangent pas chez eux.
2: Et c'est là où le lien avec les familles est important en fait, parce que l'enfant il mange aussi chez lui la moitié du temps. Et c'est là où le lien avec les familles est très important, former les familles aussi.
0: Donc un axe sur l'alimentation évidemment de nos jeunes enfants et ados. On parle aussi de jeux, de pédagogie, d'activités épanouissantes, mais aussi d'engagement citoyen. Et tout ça, c'est dans 3 minutes.
4: Juste après, Grand Corps Malade en duo avec Stilto sur Nov.

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0: Le prochain rêve, c'était le duo Grand Corps Malade et Skilto sur Neuve. Jusqu'à 13h, la suite des rendez-vous de midi avec vous, Emmanuel, et vous invitez aujourd'hui donc avec la ville de Saint-Jean-de-Monts qui présente ce projet éducatif communal 2026-2030.
1: Exactement, avec deux élus, Gaëlle Cussignello, qui est troisième adjointe en charge de l'enfance, jeunesse et de la vie scolaire, qui par ailleurs est DRH. Stéphanie Arnaud, qui nous a pas dit qu'elle était infirmière à Chalon, aux urgences.
2: Oui, je suis infirmière aux urgences de Chalon.
1: Bah, ça fait partie aussi de.
2: Ah, ben c'est très important
1: dans votre personnalité,
2: dans
1: oui, et votre expérience.
2: Exactement.
1: Et Stéphanie, qui est 7e conseillère déléguée à la petite enfance et à la parentalité, et puis Nicolas Sébastien, qui dirige le pôle enfance-jeunesse. Et on parle de ce projet éducatif communal qui est adopté le 30 juin, présenté par la ville, avec ce cadre, ses objectifs, des actions. On parle de trois axes, et on était dans le deuxième axe, celui de l'épanouissement global en lien avec les familles. Le lien avec les familles, vous en parlez beaucoup, il est central, parce qu'on ne peut pas faire sans, en fait.
2: Ah ben non, ça c'est sûr. L'enfant, il n'est pas que à l'école, il n'est pas que au centre de loisirs, il est surtout avec sa famille, donc tout part de là en fait.
1: Dans le projet, la mise en place d'activités variées pour permettre l'épanouissement, hein, c'est, on rappelle l'objectif de cet axe, avec une pédagogie d'ouverture sur le monde extérieur, vous insistez là-dessus. Nicolas.
3: Voilà, tout à fait, et je vais prendre pour exemple la ludothèque. On va développer des actions avec les EHPAD notamment et le conseil municipal d'enfants pour travailler sur l'intergénérationnel également, mais le vecteur du jeu, on va le développer plus, la ludothèque. Il nous a semblé qu'elle était un petit peu sous-utilisée, et d'où cette idée de ludothèque volante où elle va être amenée à se déplacer, et on démarre notamment fin septembre avec des activités à l'EHPAD de la Forêt.
2: Oui, c'est ce que je voulais rajouter. Moi, je fais partie du CCS, donc du CCS de l'EHPAD aussi, Centre Communal d'Action Sociale. Et donc, oui, la ludothèque va se déplacer à l'EHPAD, donc pour les personnes âgées. Et on va aussi faire venir peut-être les enfants dans l'EHPAD. Ils font déjà un peu avec l'école, mais là, ça va étoffer l'offre et tout le monde apprécie ces moments-là.
1: Pour venir jouer avec les...
2: Pour venir jouer et faire des activités, oui.
1: Justement, ça fait partie aussi du dernier axe, à savoir citoyenneté et prévention, vivre ensemble à l'échelle du territoire, vivre ensemble avec les autres générations. Ça, c'est quelque chose que vous avez envie un peu de favoriser.
2: Oui, c'est un grand axe de notre programme, tout ça, le lien intergénérationnel. C'est vrai qu'à Saint-Jean-de-Mont, il faut le dire, il y a beaucoup de seniors, mais il y a aussi des familles, et les seniors sont en demande d'être en contact avec les familles et les enfants. Les enfants aussi, ils ont besoin de ça, de racines, d'histoire, de tradition, des choses comme ça. Donc ça, on va développer tout ça tout au long de notre mandat, du mieux qu'on peut pour tout le monde.
1: Et vous avez pas mal de projets, la création d'un collectif de jeunes. Alors c'est plutôt vers les ados que ça se dirige?
4: Oui, alors d'une part, le conseil municipal des enfants existe déjà à Saint-Jean-de-Mont. Alors l'idée, c'est de le relancer un petit peu, parce que l'année dernière, il n'a pas forcément eu de vrais projets sur toute l'année. Donc là, l'idée, c'est de repartir avec les mêmes enfants, donc on ne fait pas d'élection de nouveaux conseils alors qu'on aurait dû normalement, et on va les faire travailler sur un projet toute l'année en lien justement avec l'intergénérationnel. Donc c'est Stéphanie qui va prendre plutôt la main là-dessus, et moi on a un des projets de notre mandat, c'était de notre programme plutôt, c'était de constituer un conseil municipal des ados. Donc moi je vais plutôt aller sur cet aspect-là, et l'idée c'est de, une fois qu'on aura fait une année de conseil municipal des enfants, on va voir comment on peut développer vers ce conseil des ados, peut-être reprendre certains jeunes du conseil municipal des enfants pour alimenter notre vivier, je dirais, d'ados. Et là, on sera plutôt sur du volontariat plutôt que des élections en tant que telles, parce qu'on pense que les jeunes, à tout âge, ils ont des bonnes idées, et l'idée, c'est effectivement de pouvoir les écouter et d'échanger avec eux.
1: C'est vrai qu'on laisse la parole aux petits, mais les plus grands, ils ont parfois plein de choses aussi. Ils ont souvent beaucoup de choses à dire. Dans votre projet aussi, une bourse à projet, justement. Ça viendra plus tard, ça peut-être.
3: En fait, oui, ce sera dans la continuité de la mise en place du collectif ado. Ça complétera.
1: Les jeunes sensibilisés, leurs animateurs aussi, et justement après avoir évoqué la formation d'accompagnants dans le cadre de l'inclusion du handicap, et bien vous pensez aussi que les sensibiliser à la citoyenneté au quotidien, ça va être important dans des formations spécifiques nouvelles?
2: Dans des actions plutôt, je dirais, leur montrer en fait les choses. C'est pas leur dire il faut faire, parce que ça c'est fait dans les écoles, c'est leur montrer qu'en faisant, il y a des résultats. Enfin, je sais pas ce que vous en pensez.
1: Je pense aussi aux animateurs et agents qui vont de nouveau être formés dans ce cadre-là.
3: Tout à fait. En fait, je vais reprendre l'essence du projet. On a décliné le projet éducatif à travers trois sphères. Donc l'enfant, la famille et le territoire. En fait, c'est de mettre en lien ces trois grandes sphères, justement pour favoriser la découverte du territoire, parce qu'on s'est rendu compte aussi que bah, nos jeunes ne connaissaient pas assez nos richesses, nos seniors,
4: la dune, le marais,
3: nos équipements, tout simplement. Donc, on va beaucoup travailler là-dessus. Et le volet citoyenneté sera travaillé à travers cet axe.
1: Donc, des sorties.
3: Des sorties.
2: L'extérieur, surtout.
3: Des rencontres, des fois spontanées, des fois organisées. On va travailler là-dessus.
1: Donc, tout ça, ça va être autour du pôle enfance-jeunesse, en fait. On peut rappeler où il se situe exactement à Saint-Jean ?
3: Alors, il se situe rue Neuve, pas très loin de la rue piétonne, à proximité du groupe scolaire, ce qui est un atout également aussi.
4: Proche
3: de la mer, proche de la plage, enfin un environnement assez privilégié.
1: Et combien, je ne vous ai pas demandé combien d'animateurs participent. Combien...
3: Alors le service enfance-jeunesse, il y a une trentaine d'agents. Une cinquantaine l'été, puisqu'on fait travailler des saisonniers, mais il y a 30 agents permanents.
1: Et donc vous occupez des enfants dès le plus jeune âge, hein?
3: Alors de 10 semaines à 17 ans, des fois révolus.
4: Au foyer des jeunes, voilà. Ils terminent souvent au foyer des jeunes, voilà. Et bah, selon les années, il y en a qui vont faire toutes les structures et vont aller même jusqu'à leur majorité, parce qu'il y en a qui sont très attachés.
3: Je dirais même une grande partie, une grande majorité.
4: Oui, c'est vrai.
3: On les retrouve,
2: C'est une deuxième famille pour eux.
1: C'est le projet pour votre petite dernière ou petite dernière?
2: C'est une petite dernière. Fille de 20 mois, oui, c'est ça. Bah, oui, elle est déjà à la crèche actuellement. Donc, moi, j'ai le double volet. J'ai maman de la crèche et élue au pôle enfant-jeunesse. Donc, c'est génial, puisque pour faire remonter les infos, il n'y a pas mieux.
1: Bah, pas mieux.
2: Et puis, le service fonctionne très bien.
1: Merci beaucoup à vous trois. Donc, on rappelle, c'est un programme qui va s'échelonner sur 5 ans quand même, 2026-2030. Le projet éducatif communal, et normalement, donc, les familles ont obtenu, ont reçu ce petit document avec toutes les infos qu'on a un petit peu développées. On n'a pas tout dit.
2: On ne peut pas.
1: Merci beaucoup.
2: Merci à vous.
1: Bonne journée à vous.
0: Merci. L'émission en ligne dans quelques secondes sur le site et l'appli Neuf. Demain, mercredi, dans les rendez-vous de midi, une nouvelle saison à parler les lieux à Saint-Jean-de-Mont.
1: Et oui, on aime beaucoup Claudine et Michel Sensier. Il y a un beau spectacle qui arrive ce week-end chez eux dans leur petit théâtre, et ça va durer toute l'année.
0: Demain, pour en savoir plus, évidemment, vous serez avec nous en direct à 12h35. À suivre, la playlist de l'après-midi, ça débutera avec malheureusement Catherine Ringer et Rita Mitsouko. On a appris il y a quelques petites minutes le décès justement de Catherine Ringer. Ouais. Triste nouvelle.
1: Voilà, c'est toute notre vie, ça.
0: Elle a marqué la chanson française. On va l'écouter à Andy, donc juste après les infos. Vanessa Paradis, Kungs et Tove Lo, entre autres, au programme avec Stromae. Et à tout à l'heure dès 16h pour le Club Neuf. Rita Mitsouko, hommage à Catherine Ringer, c'est dans 2 minutes sur Neuf.
5: 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Bonjour à tous, elle était la célèbre voix des Rita Mitsouko. La chanteuse Catherine Ringer est décédée, emportée par un cancer foudroyant, annonce sa famille dans un communiqué transmis à l'AFP. Catherine Ringer était âgée de 68 ans. La première promotion du nouveau service militaire national portera le nom d'Henri Ferté, jeune résistant fusillé par les nazis à l'âge de 16 ans. Annonce ce matin d'Emmanuel Macron dans le Vaucluse, où le chef de l'État est venu rencontrer les jeunes volontaires à la base aérienne 115 d'Orange. Ils sont 3000 cette année, avec un dispositif censé monter en puissance pour atteindre 10 000 en 2030. Selon l'Élysée, à l'avenir, chaque promotion portera le nom d'un compagnon de la libération. Un face-à-face tendu ce matin entre pêcheurs et CRS. Des tensions ont éclaté devant le dépôt pétrolier de Fos-sur-Mer, bloqué par les professionnels pour dénoncer la hausse des prix du carburant. Le blocage a été levé. Vers 10h, la ministre déléguée chargée de la mer assure qu'elle recevra leurs représentants dans les prochains jours. Déjà mobilisés hier à Sète et à Port-Vendres, les syndicats, eux, menacent de durcir leur mouvement. Impossible d'envoyer un colis ou d'acheter des timbres ce matin dans les bureaux de poste. Les services ont été très perturbés partout en France à cause d'une mise à jour informatique qui ne s'est pas déroulée comme prévu dans la nuit. Le groupe assure que le problème a été résolu à la mi-journée. Dans l'actualité également, le procès d'une figure du complotisme d'extrême droite. Rémi Daillé est jugé à partir d'aujourd'hui aux côtés de 14 autres prévenus dans le dossier de l'enlèvement de la petite Mia en 2021. Il est accusé d'avoir organisé un réseau pour enlever des enfants considérés comme injustement retirés à leur famille par les services sociaux. Un groupuscule qui nourrissait aussi plusieurs projets d'attaque afin de renverser la République. Puis un mot de foot, à peine la saison lancée, déjà un départ en vue sur les bancs de Ligue 1. Selon l'équipe, Dino Topmöller est sur le point d'être démis de ses fonctions par le RC Lens. L'entraîneur allemand devrait être remplacé par son adjoint, l'ancien joueur Yannick Cahuzac. Voilà pour l'info. Excellente journée à tous.
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1: Bonjour, bonjour à tous. À la une, la mort de Catherine Ringer, la célèbre voix des Rita Mitsouko, s'est éteinte, emportée par un cancer foudroyant. Elle avait fondé dans les années 80 avec son compagnon, le guitariste Fred Chichin, l'un des duos les plus populaires et les plus détonnants du rock français, avec des tubes qui ont marqué plusieurs générations, comme Andy, Les histoires d'amour finissent mal, ou encore Marcia Baila. Catherine Ringer était âgée de 68 ans. Roland Lescure ouvre la voie à de nouvelles aides ciblées, mais écarte toute baisse généralisée des taxes sur les carburants. Nous allons continuer à accompagner les pêcheurs, promet également le ministre de l'économie. Les pêcheurs qui ont bloqué ce matin le dépôt de carburant de Fos-sur-Mer pour dénoncer la hausse des prix à la pompe. Des tensions ont éclaté avec les forces de l'ordre. Une journée de mobilisation également pour d'autres professions. Les électriciens et gaziers sont en grève aujourd'hui pour dénoncer la remise en cause de leur tarif préférentiel de l'énergie. Les policiers vont manifester à Paris pour réclamer plus de moyens. C'est aussi la revendication principale des étudiants et enseignants du supérieur. Des appels à manifester ont été lancés dans les universités. Elle évoque un échec collectif. Anne Hidalgo fait part de ses regrets face au scandale des violences sexuelles dans le périscolaire. Auditionnée par la commission d'enquête du Sénat, l'ancienne maire de la capitale estime que nos institutions ont failli dans la protection de nos enfants. Demain, c'est son successeur Emmanuel Grégoire qui sera à son tour interrogé. À l'étranger, des voies ferrées visées par des actes criminels aux Pays-Bas. Le trafic ferroviaire est très perturbé depuis ce matin suite à divers actes de sabotage recensés sur l'ensemble du territoire néerlandais. Des objets ont été délibérément placés sur les voies. Les investigations sont en cours. Et puis, c'est une première pour un pays africain. Le Kenya et sa capitale, Nairobi, ont été choisis pour accueillir en 2029 les championnats du monde d'athlétisme. Les mondiaux 2031, eux, ont été attribués à Munich. Et la prochaine édition, en 2027, elle se déroulera à Pékin. Voilà pour l'essentiel de l'info. Excellent après-midi à tous.
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1: Dans ce bloc 9, jeudi soir, Red Zone accueille à Chalon une soirée de stand-up. C'est gratuit, avec sortie au chapeau. C'est la rentrée du Chalon Comedy Club. Il annonce monter encore d'un cran avec des artistes invités. À suivre Rémi, suivi par 23 000 abonnés au moins. Thomas, Mehdi, Mathilde, Thérèse. Accueil à 19h, réservation sur eventbrite.com. Le Club des Sages de Saint-Jean lance sa saison de thé dansant ce jeudi à Odyssée. Salle des Mouettes, portes ouvertes à 13h30. On danse dès 14h jusqu'à 19h avec l'orchestre Alexandre Monnier. Le Saint-Jean de Mont-Vendée Triathlon Athlétisme Canicross organise des séances portes ouvertes dédiées aux disciplines enchaînées. Venez rencontrer l'équipe, un nouvel éducateur aussi. Ce sera mercredi 16 et 23 septembre de 15h à 17h au stade athlétisme. Samedi 19 et 26 à 16h au stade athlétisme et de 18h à 19h à Océabulle, le centre aquatique de Saint-Jean-de-Mont. Déjà projeté il y a quelques mois à Chalon, on retrouve un film documentaire Organe d'État jeudi, vendredi, samedi au Ciné Triskel. Il a reçu plusieurs prix internationaux depuis 2 ans. Il dévoile comment l'industrie chinoise de la transplantation d'organes soutenue par l'État génère des milliards de dollars alimentés par des prélèvements forcés d'organes.
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1: Bonjour, bonjour à tous. Implacable, irrévérencieuse et profondément française, Emmanuel Macron rend hommage à Catherine Ringer, l'iconique voix d'Erita Mitsuko qui s'était emportée par un cancer foudroyant. La chanteuse avait dû annuler quelques dates cet été pour des raisons médicales. Sans plus d'informations sur son état de santé, Catherine Ringer était âgée de 68 ans. Les policiers dans la rue à Paris, les syndicats manifestent sur les Champs-Élysées cet après-midi pour dénoncer le manque de moyens et de reconnaissance. Journée de mobilisation également chez les électriciens et les gaziers en grève pour protester contre la remise en cause du tarif agent qui fait baisser leur facture d'énergie. Enfin, mobilisation aussi des pêcheurs contre la hausse des prix du carburant. Le dépôt de Fos sur mer a été bloqué ce matin, ce qui a donné lieu à un face-à-face tendu avec les forces de l'ordre. Retour à la normale dans les bureaux de poste. L'activité a été très perturbée ce matin à cause d'un problème informatique. Impossible d'affranchir des lettres, de retirer des colis ou même d'acheter des timbres. La faute à une mise à jour qui a échoué durant la nuit. Les services en ligne ainsi que les distributeurs automatiques, eux, n'ont pas été impactés. Le nom d'un jeune résistant choisi pour baptiser la première promotion du nouveau service militaire. Elle s'appellera Henri Ferté. Annonce ce matin d'Emmanuel Macron dans le Vaucluse où le chef de l'État est venu rencontrer les jeunes volontaires sur la base aérienne 115 d'Orange. Ils sont 3000 cette année avec un dispositif censé monter en puissance pour atteindre 10 000 en 2030 selon l'Élysée. Un nouveau service militaire pour répondre notamment à l'accroissement de la menace russe sur l'Europe. Le Danemark accuse la Russie d'avoir tiré des fusées éclairantes vers l'un de ses hélicoptères en mer Baltique. Copenhague dénonce une action irresponsable alors que Moscou évoque de son côté les manœuvres provocatrices de l'hélicoptère danois. Et puis, une grande parade en mer et la patrouille de France dans les airs pour un grand hommage à Charlie Dalin. Il doit débuter en fin d'après-midi à Concarneau dans le Finistère. Le skipper est décédé en juin dernier des suites d'un cancer. Il était âgé de 42 ans. Très bonne journée à tous.
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1: La braderie du Secours catholique de Soulanges, c'est demain matin, 9h30, midi et demi, au 10 place de l'Edesma. On vient acheter vêtements, chaussures, livres, jouets, vaisselle, linge de maison à tout petit prix. Un vide-grenier est programmé dimanche à Salerten avec l'OGEC de l'école Sainte-Marie sur l'ancien terrain de foot. Info par mail, animation.ogec.salerten@gmail.com. La 5e saison, nouvelle édition, nouvelle saison. À partir de vendredi à Odyssea, découvrez justement le programme avec les programmateurs, pas mal de surprises et puis un spectacle stoïque avec la compagnie Les Gums. On peut réserver sur billetterie.omdm.fr. C'est la fête de la marche jusqu'au 27 septembre. 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Et on a plein de rendez-vous. Marche aquatique, par exemple. Demain, à Saint-Jean, à 11h. Marche oxygénante, à 14h30. Une marche avec les enfants pour les tout-petits est programmée samedi. On note aussi une balade guidée à la rencontre d'éleveurs à la Barre de Mont jeudi matin. N'hésitez pas à vous inscrire sur le site du pays de Saint-Jean-de-Mont.
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0: Et il est 16h, vous êtes avec nous, c'est Nov Ma Radio, le club Nov pour la musique. Arrive notamment le tout dernier Angèle dans 2 minutes. Et Christophe Maé.
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2: Bonjour, bonjour à tous. C'est une première depuis le début du scandale des violences sexuelles dans le périscolaire à Paris. Un animateur d'une école du 15e arrondissement vient d'être condamné à 5 ans de prison, dont un enferme, pour des agressions sexuelles sur 9 enfants. Une décision qui intervient le même jour que l'audition d'Anne Hidalgo devant la commission d'enquête du Sénat. L'ex-maire de la capitale évoque un échec collectif et estime que nos institutions ont failli dans la protection de nos enfants. Un face-à-face tendu ce matin entre pêcheurs et CRS. Des tensions ont éclaté devant le dépôt pétrolier de Fos-sur-Mer, bloqué par les professionnels pour dénoncer la hausse des prix du carburant. La ministre déléguée chargée de la mer assure qu'elle recevra leurs représentants dans les prochains jours. Près de 60% des agents EDF en grève pour défendre le tarif agent. Les électriciens et les gaziers manifestent aussi aujourd'hui, alors que le gouvernement envisage de supprimer leur tarif préférentiel sur l'énergie. Enfin, manifestation également des policiers à Paris pour réclamer plus de moyens. Dans l'actualité également, le procès d'une figure du complotisme d'extrême droite, Rémi Daillé, jugé à partir d'aujourd'hui aux côtés de 14 autres prévenus dans le dossier de l'enlèvement de la petite Mia en 2021. Il est accusé d'avoir organisé un réseau pour enlever des enfants considérés comme injustement retirés à leur famille par les services sociaux. Un groupuscule qui nourrissait aussi plusieurs projets d'attaque pour renverser la République. Le Paul Colcase de Nanterre envisage une remise en situation 14 ans après la tuerie de Chevaline. Elle pourrait se faire en présence des deux sœurs rescapées du quadruple meurtre en Haute-Savoie en 2012. Une arme a été retrouvée fin août par un touriste au fond du lac d'Annecy. Une expertise balistique va être ordonnée. Et puis, une voix mythique du rock français emportée par un cancer foudroyant. On a appris à la mi-journée la mort de Catherine Ringer à 68 ans. Avec son compagnon Fred Chichin, décédé en 2007, elle formait le célèbre duo des Rita Mitsuko, groupe à l'origine de nombreux tubes comme Andy ou encore Marcia Baila. Et voilà pour l'info. Excellent après-midi à tous.
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courage au boulot. On a bientôt justement le point cadeau, vous le savez depuis hier, notre grand concours qui va vous permettre de gagner des vacances après les vacances avec Neuf et Leclerc Voyage. Pour celles et ceux qui ne sont pas encore au courant, il ne va pas y en avoir beaucoup à mon avis. On fait un petit rappel dans quelques minutes. Angèle, c'est le nouveau qui arrive, ça s'appelle Une seule vie. On a également Wiz MC avec Show Me Love et vous le savez, on l'a écouté tout à l'heure puisqu'on a appris juste avant 13h la disparition malheureuse donc d'une voix qui a marqué la chanson française, la pop française. Catherine Ringer avec le duo bien sûr Rita Mitsoko propose de continuer ce Club Neuf justement en lui rendant hommage. Catherine Ringer avec son compagnon bien sûr. Là aussi inoubliable Fred Chichin, Rita Mitsoko, hommage à Catherine Ringer, rappelez-vous il y a quelques années avec Ding Ding Dong sur Neuf.

0: Solvie, c'est le tout dernier Angèle sur Neuve. Son troisième album est un petit peu attendu, même beaucoup d'ailleurs. C'est bientôt le 16 octobre, d'ici un petit mois, ça va s'appeler Instinct. Grande tournée également, elle sera notamment, alors la billetterie est ouverte. Il y a déjà une date de prévue chez nous, dans les Pays de la Loire, au Zénith à Nantes. C'est pour octobre 2027, et ouais, d'ici un an. Allez-y, n'hésitez pas pour la billetterie. 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Gaëtan Roussel, c'est nouveau avec Amel Bent. C'est avant le bloc Nov. On a One Republic et Elliot dans 2 minutes avec On s'oubliera sur Nov.
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0: Que c'est beau, c'est nouveau, c'est sur Nov, le duo Gaëtan Roussel et Amel Bent.
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0: Un détour dans les années 80, ok c'est pour bientôt, avec Paula Abdul, la chanteuse américaine, l'été 88. On va réécouter très vite Straight Up. Après le bloc 9, il y a Lewis Capaldi, tout à l'heure Big Flo et Oli.
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0: Picasso.
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0: Et puis tout à l'heure également, le tout
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0: dernier, Mylène Farmer.
3: Des lol et des quoi.
0: Des lol et des quoi, à tout de suite.
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4: Le festival Pourquoi pas de la Balise, la salle du pays de Saint-Gilles en itinérance, a démarré. On retrouve aujourd'hui à 21h Histoire au coin du pneu. Ce sera à Bretignolles dans le parking du cinéma Le Fief, en extérieur donc. Jeudi à 20h30, c'est à la chaise Giraud que cela se passe dans le jardin de la mairie avec la symphonie des chauves-souris. Samedi à 18h, on investit l'extérieur de la grange de la Florinière pour Playback FM volume 2. Toutes les infos sont auprès évidemment de la Balise. Les spectacles sont gratuits et certains sur réservation. Elle fait ses 10 ans pendant 3 semaines et dès demain c'est la médiathèque La Boussole, plein de rendez-vous gratuits, mais il est conseillé de réserver sur médiathèque.omdm.fr, médiathèque au pluriel. On ouvre le bal avec un spectacle coup de cœur de la responsable de la médiathèque, elle nous en a parlé dans les rendez-vous de midi hier, c'est ce mercredi Ni vu ni connu à 15h30 de la compagnie Parole de Lutin, un spectacle en français et en langue des signes avec deux comédiennes qui vous livrent cette histoire d'album jeunesse et vous allez adorer quel que soit votre âge à partir de 3 ans.
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1: 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Chantal et donc à l'instant, Willy. Sur Neuve, le Club Neuve, avant l'info de 17h, on a Dizzy's Maniac, on a Bruno Mars. Puis elle a créé l'événement avec déjà plus de 700 000 vues rien qu'en 2 jours sur YouTube pour son clip très original. Voici le tout dernier, Mylène Farmer, des LOL et des Quoi sur Neuve.

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0: Cognac, c'était Diziz. 17h les infos avant d'écouter Charlotte Cardin, on a Tame Impala et puis dans deux petites minutes Félix Eugène et Ain't Nobody.
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2: Bonsoir à tous, c'est l'ABP de Savoie, un théâtre et de chaque chanson une liberté. Emmanuel Macron rend hommage à Catherine Ringer, la célèbre voix d'Erita Mitsuko qui s'est éteinte emportée par un cancer foudroyant. La ministre de la Culture Catherine Pégard salue de son côté une artiste qui a fait danser des générations entières avec des tubes mémorables comme Andy, Les histoires d'amour finissent mal ou encore Marcia Baila. Catherine Ringer était âgée de 68 ans. Roland Lescure ouvre la porte à de nouvelles aides ciblées mais écarte toute baisse généralisée des taxes sur les carburants. Nous allons continuer à accompagner les pêcheurs, promet également le ministre de l'économie. Les pêcheurs qui ont bloqué ce matin le dépôt de carburant de Fos-sur-Mer pour dénoncer la hausse des prix à la pompe. La mobilisation se poursuit du côté du port de Sète. Une journée de mobilisation également pour d'autres professions. Les électriciens et gaziers sont en grève pour dénoncer la remise en cause de leurs tarifs préférentiels sur l'énergie. Les policiers manifestent à Paris pour réclamer plus de moyens. C'est aussi la revendication des étudiants et enseignants du supérieur. Des appels à manifester ont été lancés aujourd'hui dans les universités. Le nom d'un jeune résistant choisi pour baptiser la première promotion du nouveau service militaire. Elle s'appellera Henri Ferté, annonce ce matin d'Emmanuel Macron dans le Vaucluse, où le chef de l'État est venu rencontrer les jeunes volontaires sur la base aérienne 115 d'Orange. Ils sont 3000 cette année avec un dispositif censé monter en puissance pour atteindre 10 000 en 2030 selon l'Élysée. Un nouveau service militaire pour répondre notamment à l'accroissement de la menace russe sur l'Europe. Le Danemark accuse la Russie d'avoir tiré des fusées éclairantes vers l'un de ses hélicoptères en mer Baltique. Ursula von der Leyen dénonce le comportement irresponsable de la Russie. La nuit dernière, un avion de l'OTAN a également dû abattre un drone en Lituanie. Et puis en foot, déjà la fin de l'aventure pour Dino Topmöller avec le RC Lens. Selon l'équipe, l'entraîneur allemand est sur le point d'être limogé. Voilà pour l'info. Excellente fin de journée à tous.
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0: Tame Impala et Dracula sur Neuve.
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0: Et puis on en a parlé hier, l'émission évidemment est disponible, c'est sur notre site et l'appli Neuve dans les rendez-vous de midi, hier avec les 10 ans, ça se fête, hein, la médiathèque La Boussole à la Barre de Mont qui fête ses 10 ans et pendant 3 semaines donc il y a tout plein de rendez-vous, tout plein d'animations, n'hésitez pas à vous renseigner. La suite avec notamment Charlotte Cardin, c'est juste après la météo et puis dans quelques minutes vous allez écouter également le tout dernier Eddie de Préto.
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0: C'est sous influence.
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0: Avec une belle soirée, la présence toujours et encore du soleil, un soleil qui sera avec nous demain mercredi. Quelques passages nuageux attendus, mais le ciel dans l'ensemble sera beau et clair. Plus de nuages à partir de jeudi. Demain, petite chute du mercure. Demain matin, aux alentours des 14 à 15 degrés, 22, 23 pour les maximales. Demain dans l'après-midi.
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1: Et Dido Preto fait son retour, c'était Sous Influence sur Neuve.
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1: Alors ce soir à la télé, tiens, on en parle énormément, encore un petit peu ce soir, même beaucoup, avec un documentaire musical sur W9, les 20 chansons préférées des Français concernant le répertoire de Céline Dion, les 20 chansons de Céline Dion préférées des Français. Donc d'après une étude, un classement, hein, c'est ce soir si ça vous dit. Et puis on va rester avec la télé, ça y est, c'est officiel. Je vous rappelle que c'est Vianney qui sera le parrain de la prochaine édition de la Star Academy, dont le top départ, c'est pour le 10 octobre prochain. D'ici maintenant un petit mois, à peine un mois, donc pour le retour de ce programme phare sur TF1 avec et comme parrain pour la nouvelle édition, donc Vianney qui prépare un nouvel album. La suite avec le bloc 9, on a Somber Corneille en duo avec Vita et Taylor Swift dans 2 minutes sur 9 Ma Radio.
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0: son beurre sur Nov.
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0: 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Bon début de soirée pour les hits Pet Shop Boys, je le dis aux Britanniques. Alors ça, c'est toujours un plaisir. Hein. On va se régaler avec Always on My Mind. Tout à l'heure, vous écouterez Sia avec Afrojack pour Awake Tonight. Et juste après le bloc Nov, c'est Julien Lib. Avec Ota et Dis-moi où sur Nov.
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2: Dans ce bloc Nov, jeudi soir, Red Zone accueille à Chalon une soirée de stand-up. C'est gratuit, avec sortie au chapeau. C'est la rentrée du Chalon Comedy Club. Il annonce monter encore d'un cran avec des artistes invités à suivre Rémi, suivi par 23 000 abonnés au moins. Thomas, Mehdi, Mathilde, Thérèse. Accueil à 19h, réservation sur eventbrite.com. Le Club des Sages de Saint-Jean lance sa saison de thé dansant ce jeudi à Odyssée, salle des mouettes, portes ouvertes à 13h30. On danse dès 14h jusqu'à 19h avec l'orchestre Alexandre Monnier. Le Saint-Jean de Mont-Vendée Triathlon Athlétisme Canicross organise des séances portes ouvertes dédiées aux disciplines enchaînées. Venez rencontrer l'équipe, un nouvel éducateur aussi. Ce sera mercredi 16 et 23 septembre de 15h à 17h au stade d'athlétisme, samedi 19 et 26 à 16h au stade athlétisme et de 18h à 19h à Océabulle, le centre aquatique de Saint-Jean-de-Mont. Déjà projeté il y a quelques mois à Chalon, on retrouve un film documentaire Organes d'État jeudi, vendredi, samedi au Ciné Triskel. Il a reçu plusieurs prix internationaux depuis 2 ans. Il dévoile comment l'industrie chinoise de la transplantation d'organes soutenue par l'État génère des milliards de dollars alimentés par des prélèvements forcés d'organes.
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0: Awake Tonight, c'était Sia sur Nov.
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0: Et du côté des sorties des rendez-vous, c'est ce jeudi après-demain. Nous serons le 17 septembre, direction Red Zone. Red Zone qui accueille à Chaland une soirée de stand-up. Alors c'est totalement gratuit. C'est la rentrée donc du Chaland Comedy Club pour cette soirée. Rendez-vous avec des artistes sur scène pour passer du bon temps. Ce sera à partir de 19h pour l'accueil à Red Zone. Rire garanti pour cette soirée donc stand-up avec le Chaland Comedy Club. Ce jeudi à Red Zone, les infos évidemment sur le site donc du complexe sportif et de loisirs Red Zone. Vianney, d'or et d'étain, c'est le nouveau, c'est ce qu'on va écouter juste avant 18h. Another et Gauthier, on s'en souvient tous, c'est maintenant et c'est sur Neuve.

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0: c'était le nouveau Vianney qui sera donc le parrain de la prochaine Star Academy. On en a parlé tout à l'heure. À 18h les infos, dans 2 minutes vous écouterez Travis Singh, Temper City et puis le tout dernier Mickey sur Neuve.
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2: Bonsoir à tous, elle était la voix des Rita Mitsouko. Catherine Ringer est décédée, emportée par un cancer foudroyant à l'âge de 68 ans. Une artiste hors norme, une figure de la chanson française, Christophe Médougé.
3: Marcia Baila, Andy, c'est comme ça. Quelques-uns des tubes d'un des groupes phares de la fin du XXe siècle. Un duo composé de Catherine Ringer et de Fred Chichin, ce musicien qui partageait sa vie au moment où ensemble ils avaient créé les Rita Mitsouko en 1979. Avant cela, cette fille d'un peintre et d'une architecte avait exploré plusieurs domaines artistiques, de la danse au cinéma en passant par le théâtre. Rock et rebelle, cette femme de caractère aura marqué son époque. Depuis la mort brutale de Fred Chichin en 2007, elle était moins présente sous le des projecteurs, ponctuant les deux dernières décennies de quelques apparitions sur scène ou plus récemment en interprétant une poignante Marseillaise lors du scellement de l'IVG dans la Constitution en mars 2024.
2: Elle était inclassable, irrévérencieuse, profondément française et elle manquera, écrit Emmanuel Macron dans un hommage publié sur X cet après-midi. Dans l'actualité également, 1,5 milliard d'euros contre les violences sexistes et sexuelles, 2,6 milliards pour la protection de l'enfance. Sébastien Lecornu annonce les enveloppes qu'il entend associer à la loi intégrale contre les violences sexistes et sexuelles. Le Premier ministre appelle à maintenir les dépenses de l'État au même niveau qu'en 2026 dans le cadre du prochain budget. Un face-à-face tendu ce matin entre pêcheurs et forces de l'ordre. Des tensions ont éclaté devant le dépôt pétrolier de Fos-sur-Mer, bloqué par les professionnels pour dénoncer la hausse des prix du carburant. Manifestation également aujourd'hui des policiers à Paris pour réclamer plus de moyens. C'est une première depuis le début du scandale des violences sexuelles dans le périscolaire à Paris. Un animateur vient d'être condamné à 5 ans de prison, dont un enferme pour des agressions sexuelles sur 9 enfants. Une décision qui intervient le même jour que l'audition d'Anne Hidalgo devant la commission d'enquête du Sénat. Et puis, retour à la normale dans les bureaux de poste. L'activité a été très perturbée ce matin à cause d'un problème informatique. Impossible d'affranchir des lettres, de retirer des colis ou même d'acheter des timbres. La faute à une mise à jour qui a échoué durant la nuit. Voilà pour l'info. Excellente fin de journée à tous.
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0: En nouveauté, Échec et Mat, c'était Mickey sur Nov.
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0: Bon début de soirée à tous. Tenez, côté info, eh bien, je vous emmène du côté de la Corée du Sud. C'est ce qu'on apprend. Oui, la Corée du Sud a lancé dernièrement des bus de nuit exclusivement réservés aux femmes. Et oui, afin de rendre leur trajet plus sûr, il y a des caméras qui sont installées. Voilà, c'est totalement interdit aux hommes. En Corée du Sud, des bus de nuit exclusivement réservés aux femmes. Voilà, c'est un peu triste d'en arriver là, mais on comprend la décision quelque part. Eh ouais, ça continue. Côté musique, qu'est-ce que j'ai ? Bientôt, Pierre Garnier, L'Horizon. On parle cadeau, c'est à venir dans le Club Nov et Temper City, juste après la météo, avec Self Aware. Dans 30 secondes sur Nov, Temper City.
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0: Avec une belle soirée, la présence toujours et encore du soleil, un soleil qui sera avec nous demain mercredi. Quelques passages nuageux attendus, mais le ciel dans l'ensemble sera beau et clair. Plus de nuages à partir de jeudi. Demain, petite chute du mercure. Demain matin, aux alentours des 14 à 15 degrés, 22, 23 pour les maximales. Demain dans l'après-midi.
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0: 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C'était Pierre Garnier sur Neuve. Et puis je vous rappelle, ça y est, c'est parti déjà depuis quelques jours pour cette rentrée, la rentrée avec plein de rendez-vous, théâtre, musique, humour, danse, etc., etc. Avec la nouvelle édition, la 5e saison d'Océan Marais de Mont. Et oui, pour avoir toutes les infos, le programme vous attend sur le site et les réservations donc sur billetterie.omdm.fr. Rendez-vous également le 18 septembre, ce vendredi à 19h30 pour l'ouverture justement de la saison à Odyssea à Saint-Jean-de-Mont. Donc à ne pas manquer, une saison riche. Bientôt on a Marine, Cœur Maladroit, Le Bloc Neuf, DJ Gojo à écouter avec Michiko. Et puis en nouveauté, dans moins de 10 minutes, vous allez écouter un groupe vendéen. Eh, ça commence à bien marcher, et tant mieux pour ce groupe, hein, c'est rock, c'est Dynamite Checkers. C'est le nouveau titre, Par le vide. Dynamite Checkers en nouveauté dans quelques minutes sur Neuve.
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0: c'est nouveau sur Nov, c'était Dynamite Shakers, le groupe rock vendéen issu de Saint-Hilaire-de-Riez et même de Beauvoir-sur-Mer. On les a reçus déjà dans nos studios. Voilà un titre qui commence à bien accrocher, c'est tout nouveau, donc on aime beaucoup ce groupe, hein, rock. Dynamite Shakers en nouveauté dans le club Nov, c'était Par le Vide. Écran Total, alors Écran Total reprend Walk on the Way de Side, c'est la suite, c'est une reprise de Lou Reed. C'est pas mal, hein, moi je le dis. Donna Summer pour le souvenir, Slimane et tout à l'heure Riviera et donc Écran Total, la reprise Walk on the Way de Side. Mais tout d'abord, le Bloc Nov. Belle soirée avec nous, c'est Nov.
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2: La braderie du Secours catholique de Soulanges, c'est demain matin à 9h30, midi et demi, au 10 place de l'Odesma. On vient acheter vêtements, chaussures, livres, jouets, vaisselle, linge de maison à tout petit prix. Un vide-grenier est programmé dimanche à Salerten avec l'OGEC de l'école Sainte-Marie sur l'ancien terrain de foot. Info par mail, animation.ogec.salerten@gmail.com. La cinquième saison, nouvelle édition, nouvelle saison. À partir de vendredi à Odyssea, découvrez justement le programme avec les programmateurs, pas mal de surprises et puis un spectacle stoïque avec la compagnie Les Gums. On peut réserver sur billetterie.omdm.fr. C'est la fête de la marche jusqu'au 27 septembre. Le pays de Saint-Jean-de-Mont vous attend. Troisième fête de la marche en poursuite de saison. Et on a plein de rendez-vous. Marche aquatique, par exemple, demain à Saint-Jean à 11h. Marche oxygénante à 14h30. Une marche avec les enfants pour les tout-petits est programmée samedi. On note aussi une balade guidée à la rencontre d'éleveurs à la Barre de Mont jeudi matin. N'hésitez pas à vous inscrire sur le site du pays de Saint-Jean-de-Mont.
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0: Et c'était Riviera sur Neuve.
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0: 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Bonne soirée, tout en musique avec vos hits. Bientôt et avant 19h, Christophe, Willem, le dernier Pony Pony, Lone Lone. Et puis également, nouveauté, écoutez, ça va marcher pour cet automne. Eva sur Neuve avec Sur la Piste. À demain, les amis.

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1: Le festival Pourquoi pas de la Balise, la salle du pays de Saint-Gilles en itinérance, a démarré. On retrouve aujourd'hui à 21h l'histoire au coin du pneu. Ce sera à Bretignolles dans le parking du cinéma Le Fief, en extérieur donc. Jeudi à 20h30, c'est à la chaise Giraud que cela se passe dans le jardin de la mairie avec la symphonie des chauves-souris. Samedi à 18h, on investit l'extérieur de la grange de la Florinière pour Playback FM volume 2. Toutes les infos sont auprès évidemment de la Balise. Les spectacles sont gratuits et certains sur réservation. Elle fête ses 10 ans pendant 3 semaines et dès demain, c'est la médiathèque La Boussole. Plein de rendez-vous gratuits, mais il est conseillé de réserver sur médiathèque.omdm.fr. Médiathèque au pluriel. On ouvre le bal avec un spectacle coup de cœur de la responsable de la médiathèque. Elle nous en a parlé dans les rendez-vous de midi hier. C'est ce mercredi, ni vu ni connu, à 15h30, de la compagnie Parole de Lutin, un spectacle en français et en langue des signes avec deux comédiennes qui vous livrent cette histoire d'album jeunesse. Et vous allez adorer, quel que soit votre âge, à partir de 3 ans.
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